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2: Sondage, de quoi les Français ont-ils peur? 61% des personnes préfèrent rater un vol international plutôt que passer une nuit seule dans une maison hantée. Quelle étrange question.
3: Qu'est-ce que c'est bizarre?
2: Est-ce que tu préfères rater ton vol ou être dans une maison hantée? J'hésite, c'est incroyable ça.
4: Après, ça dépend si tu crois aux maisons hantées ou pas. Quoi.
2: Évidemment. 54% des gens ne peuvent pas imaginer voir une grosse araignée velue posée sur eux.
5: Moi, ça me fait rien. Moi, j'en ai
3: Je les tue même pas. On te dit une velue.
2: Et moi, je suis comme Pierre. Je les tue pas, je les branche, je les mets dehors. Toi aussi.
5: Ouais, je les fais encore ce week-end.
3: Une petite, mais une grosse velue.
6: Ouais. Une mygale, là,
5: Ah ouais. Un peu en Farman, ici.
2: Et en même temps, en Picardie, les grosses mygales.
6: Tu vois, Jardiland.
2: 30% des jeunes préfèrent perdre leurs petits doigts plutôt que leur smartphone. Allez, celle-là,
5: elle est pointue, celle-là.
2: Celle-là, on va la réétudier. 30% des plus jeunes préféreraient qu'on leur ampute le petit doigt plutôt que de leur prendre leur smartphone.
5: Ils pourront plus gratter l'oreille, quoi.
2: C'est fou.
5: Ouais.
2: 41% des jeunes sont prêts à affronter un public de 300 personnes

0: Moi, c'est le muguet.
1: Non, mais le mec, ça fait 20 ans qu'ils sont ensemble. Tiens, j'irai du muguet. Ah, je me souvenais plus qu'il était là.
2: Et chaque année, tiens, du muguet. Oh, pardon.
0: Il essaie.
2: Oh, ça marchera un jour, hein. Ça marchera, je l'aurai.
1: Je te fais un gros bisou. Bisous, ma belle. Je t'embrasse fort.
0: Bisous, au revoir.
1: Belle journée, merci de nous écouter.
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0: avec une question, avec bien sûr d'un auditeur, Monsieur Chili de Concarneau. Chili de Concarneau.
1: C'est bon ça.
0: Qu'est-ce que le point de Paris?
2: Le point de Paris, c'est le centre, c'est
3: le
2: la Tour Eiffel.
3: Ouais.
2: Non. Dire, c'est le
3: point. C'est le zéro, le kilomètre zéro.
4: Ouais, kilomètre zéro.
0: Pas du tout.
4: Ouais.
5: C'est Paris la ville, hein.
0: Le point de Paris, c'est hein Paris la ville, oui.
5: Ouais.
0: Mais c'est quelque chose de précis qui n'est plus beaucoup utilisé.
2: Plus du tout utilisé.
5: Utilisé.
2: On en utilise tous les jours, genre.

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3: Voici les champions du monde de l'actu. Je vous présente Paul Vorsch. Il a 57 ans, il fait 120 kilos. Vous ne le connaissez pas, mais en 2021, il a pris une décision qui a choqué le monde entier. Paul Vorsch, après 23 ans de mariage et 7 enfants, il a tout quitté. D'après vous, la raison?
4: Pour un régime,
3: de sa femme, non.
5: Oui, bah oui.
3: Il a tout quitté, il a quitté sa vie même.
4: Bah, mais rien à voir avec le poids en fait.
3: Non, il le vit bien, son 120 kilos, d'accord. Non, c'est pas le poids.
6: Sept enfants, il en avait marre, enfin les sept enfants,
5: Il s'est barré sur une île déserte tout seul.
3: Non, il voulait vivre comme une fillette de 6 ans. Oh. Aujourd'hui, il se fait appeler Stephen Kinney. Il s'habille et se comporte comme une enfant, c'est-à-dire qu'il a des magnifiques petites couettes, petites jupettes roses, enfin pour un format 120 kilos. Hein. Affirmant avoir enfin trouvé sa véritable identité, il vit désormais chez un couple de personnes âgées qui le considèrent vraiment comme leur fille.
7: Ah oui, mais ils sont cinglés aussi, eux.
3: Ah ouais. Je pense qu'il y a, là, on a une triplette, là.

0: Jim Carrey ou The Rock ici, ce serait complètement ouf, Carrey, imaginez là, vous qui nous regardez sur TF1, Jim Carrey.
1: Peut-être Boudère.
2: Ça fait chier avec
0: Boudère. Quand ça nous fait chier à Chanchon, là, ne cache pas que
1: Boudère, là.
0: Quand ça nous pète un peu les glaouis. Hein. Allez, on va découvrir la révélation qui est sous le petit ourson guili-guili. Le petit ourson. Mais non, c'est Smaïn, les potos. C'est Smaïn. Oh, Smaïn, parrain du festival Lusigomatique dans la ville de Lusy, dans la Nièvre. Smaïn. Et non, c'était pas The Rock, les potos. C'était pas Jim Carrey non plus. Ouh là, suspense, chez vous à la télé, vous allez dire, wow, mais imaginez, Jim Carrey, non, c'est Smaïn.

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1: Si vous aimez les jeux vidéo, il y a un jeu qui cartonne, c'est GTA. C'est le jeu qui a révolutionné le jeu vidéo. C'est-à-dire que c'est le jeu où vous écrasez des gens. Moi, je m'arrêtais au feu rouge quand je faisais GTA. Ouais. Donc,
2: oui, ce qui n'a aucun intérêt.
3: Il nageait avec des bouées.
1: Puis une fois, j'ai écrasé quelqu'un.
2: Je me suis excusé. J'ai fait un constat.
1: Mauvaise nouvelle. Le jeu est officiellement repoussé.
2: Encore,
1: pour la troisième fois, au 19 novembre 2026.
2: Mais ça va être un truc de fou à la sortie. Hein.
1: Vous savez ce qui va se passer ? Alors, il y a déjà eu des simulations qui ont été faites. Quand il va sortir, la consommation mondiale d'énergie va augmenter toutes les heures qui suivent la sortie.
3: C'est sûr. Ah,
1: oui. Les réseaux sociaux seront inondés pendant minimum 3 mois. 50% des échanges se feront sur GTA 6.
2: Wow.
1: Le coût de production du jeu sera rentabilisé en moins d'une semaine, rien qu'avec la vente.
2: Alors qu'il ça a coûté une fortune. Hein.
1: Les ventes de consoles vont exploser et des couples vont sans doute se séparer.
2: Tu m'étonnes.
3: Il y a même des enfants qui n'iront pas à l'école.
1: En exclu, on sait ce qu'il va y avoir dans GTA 6 qu'on ne pouvait pas faire dans GTA 5.
2: Ah.
1: Du motocross.
2: Ouais.
1: Bah, on pouvait en faire du motocross. On pouvait en faire. Ouais. Du kayak.
3: Ça, on pouvait pas.
1: Jouer au billard.
2: Ah ouais.
1: Mini golf. Ah, c'est génial. Plongée sous-marine. Pas Le Pen, hein, vraie plongée sous-marine. Aller à la salle de sport.
2: Ouais.
1: Et on pourra même faire de la pêche au moulinet.
3: C'est nul.
1: C'est première version. Tu volais des voitures, t'allais aux prostituées, maintenant tu vas faire de la pêche au moulinet.
2: Ça a changé, les gars.
1: Alors, moi, je vais vous donner en exclusivité ce qu'on pourra peut-être faire dans GTA 7.
2: Ah,
1: moi, j'ai l'étape d'après.
2: Ok.
1: Monter une armoire IKEA.
2: Oh,
1: inscrire ses ados sur Parcoursup.
4: Ah, bah ça, attends, galère.
1: Ça prendra des soirées entières.

0: pli. Moi, je pense qu'on en a qu'un. Donc les mecs, ils disent,
1: on va le préserver,
0: on va prendre des risques. Ça tire trop là-bas. Nous, on y va avec un bateau de guerre là où il n'y a pas de guerre. On prend pas trop de risques. Et moi, je serais deux, je le mettrais au large de Royan.
1: Voilà, on a Chypre, on va chercher des olives, des trucs comme ça,
0: l'huile d'olive. Tu le mets au large de la Palmyre.
2: Après, il n'a plus de munitions, c'est ça le truc.
0: Alors voilà, en plus, il a un problème. On a le capitaine ou pas?
3: On a le capitaine avec nous en ligne. Allô?
4: Ah, vous m'entendez?
3: Ah, oui.
4: Est-ce que vous m'entendez?
3: Ouais, on vous entend.
4: Vous êtes. Le bordel ici, hein.
3: Ouais, vous êtes en panne, là, hein.
4: Non, ça va. Non, ça avance lentement, mais avance.
3: Oui, ok, ça avance. Et du coup, c'est quoi qui est en panne sur votre...
4: La tête de Delco, ou l'embrayage, on n'est pas sûr, là.
3: Ah oui.
4: Non, je peux plus passer la deuxième. Il y a la troisième qui grince.
3: Ouais.
4: Et ça croque sur la quatrième, là.
3: Ouais.
4: Obligé de tout faire en marche arrière.
3: Ah. Vous êtes obligé de tout faire. Ah oui, en effet, d'accord. Ça doit être chiant et long.
4: Et puis, j'ai plus de rétro.
3: Ah.
4: Donc c'est chaud.
3: Ah, ouais.
4: C'est-à-dire en arrivant sur les côtes de Chypre, j'ai rayé les jantes.
3: Ah,
4: ah, fait chier, pas engueuler encore. Parce que je suis monté en 33 pouces.
3: Ah oui.
4: Ça chez Noroto, ça coûte cher. Quand vous les refont, c'est pas donné ça.
3: Et il paraît que les rafales, enfin vous en avez plus, sont bloquées aussi là. Vous avez plus de munitions, rien. Donc,
4: Ouais. Mais pas de panique. Ici on a ce qu'il faut. On a les goélands.
3: Les goélands,
0: c'est les nouveaux avions, ça.
3: C'est quoi, c'est les nouveaux rafales?
4: Non, pas du tout. C'est les vrais goélands qu'on a élevés à Noirmoutier. On les a, puis on leur file du laxatif.
3: Ouais.
4: On chiait sur les Iraniens.
1: Voilà, ça c'est la France.
4: Donc c'est à dire que le premier bateau qui coince, il chie sur le détroit d'Ormuz. Je peux vous dire que ça va leur faire tout drôle là-bas.

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2: Voici pour l'instant des objets qui sont à vendre, je crois, au téléachat du jour, ouais. Puisque Pierre et Maryse vendent des objets. De quoi s'agit-il aujourd'hui ?
3: De deux shampoings, et je ne vais pas vous dire les marques, on va attendre que Pierre les dise.
4: On a mon café.
5: Eh bien, bonjour à tous.
3: Bonjour.
5: Et bonjour à toutes. Bonjour Maryse.
6: Et bonjour Pierre.
5: Eh bien, bonjour Maryse.
6: Bonjour Pierre.
5: Chers auditeurs et chers téléacheteurs et chers téléacheteuses, bonjour Maryse.
6: Bonjour Pierre.
5: Et bonjour.
6: Et bonjour Pierre. Ah, c'est quoi ce message?
5: Vous avez reçu un WhatsApp de ma part, vous pouvez l'ouvrir.
6: Alors, message.
5: Regardez, il y a un petit message audio avec un petit. Appuyez dessus.
6: Hop là, j'appuie.
5: Bonjour Maryse.
6: Ah, bonjour Pierre.
5: Eh bien, bienvenue dans ce nouveau téléachat. Je voudrais améliorer d'abonnés, les gens qui nous écoutent sur le chemin de travail de la maison pour avoir des objets actuellement qui sont à vendre. Comment ?
7: Il va falloir articuler Pierre à un moment.
5: C'est ce que j'allais vous dire. Télé-shopping spécial auditeur de Coé sur Europe 2, Maryse. Qu'allons-nous vendre ce matin ? Bonjour Maryse.
6: Et bonjour Pierre. Eh bien, tenez Pierre, c'est un shampoing.
5: Ah, écoutez, c'est vrai que les temps sont durs, Maryse, mais de là à vendre un shampoing.
6: Oh, ouais. Bah.
5: C'est quand même grave, Dieu dans le Dieu, mais où va la France ? Regardons ce shampoing de plus près, Maryse. Je me permets de mettre mes lunettes. Bonjour Maryse.
6: Bonjour Pierre.
5: Oh, c'est vous !
6: Oui, c'est moi.
5: Un shampoing pour cheveux secs et abîmés, Maryse, au prix de 147,99 francs. Un shampoing de la marque.
2: Aïe, aïe, aïe.
5: Un shampoing.
2: Non, oui.
5: Maryse, un shampoing de la marque Chartrouf.
2: Non.
5: De la marque Schrumpflar.
6: Pierre, Schwarzkopf.
5: Vos souhaits, Maryse.

0: pourquoi je ne revends pas les objets de ceux qui sont technivales, ça se lave pas les cheveux tous les 6 mois.
1: C'est simple, sur la pierre, tenez.
0: Eh bien, je pense que c'est un magnifique shampoing dont tout le monde se fout. Il lave les cheveux, il sent la vanille, il coûte une couille. Un shampoing de la marque Hennen Chouchou. Hennen Louche. Hennen Loulou. Hennen Louler. Hennen Lou. Hennen Yann Muller. Hennen Moi Boudère. Oh non de Dieu, non de Dieu, c'est pas vrai. Un shampoing de la marque Hennen Chouchou 3 Shooters. Ah là.
2: Pas 3 Shooters.
1: Hennen Shoulder, c'est
0: fier. Oh, je n'y arrive. Écoutez, Maryse, je préfère rendre les gants. Je n'y arriverai pas. Écoutez, achetez du dope et me faites pas chier.

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3: Nous prenons les haters. Qui étaient
4: on
3: les
4: va
3: petits...
4: y aller.
3: Je pense que le haters, il a été ou harceleur ou harcelé à
5: il
3: l'école.
5: Plus, à mon avis, il est plus harcelé qu'harceleur.
3: Je pense qu'il
5: haters.
3: A été harcelé.
5: Il
3: le
5: se venge. Oui. En fait, sa manière ça. À lui de se venger, bah, il sait qu'il risque rien. Donc
4: quand
5: il a...
4: tu cliques sur leur photo,
3: c'est comme, tu sais, c'est comme les petits. Il faut toujours se méfier des petits. Mais les petits. Moi, je me suis toujours méfié dans le travail des petits. Ouais. Les petits, ils ont passé une jeunesse où on s'est foutu d'eux.
4: Ah oui.
3: Et quand ils deviennent grands et qu'ils ont du pouvoir, ils deviennent très cons, les petits. Ils deviennent teigneux.

0: Bon, c'est pas vrai.
1: Mais la gratuité, mais mec, voilà. À quel moment tu dis
2: sur Facebook,
1: j'ai écrit ça. Non, mais sans déconner. Quoi.
2: Des gens Clodo, je sais pas pourquoi il a dit ça.
3: Ça me touche quand même. Hein. Alors, c'est pas que j'ai plus de dents, j'ai toujours exactement le même nombre de dents, oui. Mais j'ai une dent cassé en dessous que je n'ai jamais voulu remettre. Je me suis fait ça au judo, sauf que j'étais tombé sur des dentistes dans les années 80 qui étaient des génies, qui m'ont dit allez casser, on l'enlève, et une fois qu'ils l'ont enlevé, ils m'ont dit oh ma merde, il n'y en a plus en dessous. Bon, voilà. on est dans une période, je ne vous cache pas, dans les années 80 où la radio n'était pas encore. Enfin, je te parle des clichés radio. Oui. Oui.

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0: Et c'est vrai qu'il y a des beaux mots dans ce... c'est un métier dans lequel vous avez des jolis mots, je trouve. Une gerbe, c'est ce que fait Corentin tous les week-ends en fin de soirée, juste avant de dire
1: je peux encore rentrer.
0: Ou c'est une composition offerte aux défunts ainsi qu'à l'ensemble de son entourage de manière à présenter ses hommages. Ou c'est ce que fait une abeille après avoir consommé trop de pollen.
2: c'est la première, c'est une composition.
0: Ah oui, évidemment, avec le petit mot au milieu qui va bien. Bravo, mon ami. Je te fais un gros bisou. J'embrasse tous les fleuristes de France parce que c'est un beau métier.
2: D'ailleurs, on va en faire ce week-end déjà.
0: Donc, il va bien bosser. T'embrasse, je t'embrasse. Et encore une fois, je te le dis, gros bisous à tous les fleuristes. J'adore ce métier. Salut, mon ami.
3: Bisous.
0: Bisous.
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3: 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Écoutez bien un indice.

0: Il y a tous les indices. Il y a tous les indices.
1: Ah oui, il y a tout là.
0: Ça un, file.
2: Un truc qui va vite.
0: Tu m'entends? Ben non.
2: Un record de vitesse?
0: Oui.
3: Oui.
2: Un quoi? Un humain ou un objet?
0: Non.
4: Pas, ah oui, voiture.
0: C'est un objet. Une voiture.
3: Est-ce que tu m'entends? Ben non.
2: Ah, donc c'est une voiture électrique.
0: Voiture électrique. La BYD.
4: BYD.
0: Yangwang U9 Extreme. Wow, voiture chinoise, 100% électrique. Vient d'exploser le record du monde de vitesse pour une voiture de commerce. Voiture de la ville tous les jours. Elle a battu... Bah, si. Elle a battu la Bugatti.

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2: Un foyer de syndrome respiratoire. Alors attention, parce que là, je vais attaquer une info qui n'est pas drôle du tout. C'est des passagers à Johannesburg sur un bateau de croisière en plein Atlantique, testés positifs à un hantavirus. Je ne savais même pas que ça existait.

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2: Direction la rue, avec ce jeune homme breton hein, qui fait des micro-trottoirs. Alors, il prend des gens dans la rue, il leur pose des questions de culture générale. Je vous le dis tout de suite, il n'y a rien qui va. Ouais. Ni la prononciation, ni les génies sur lesquels il est tombé, ni lui-même.
3: Ni parce les que questions,
2: il pose
3: ni
2: des réponses. Questions, les réponses, elles arrivent. Écoutez bien, on va essayer de les décrire. Première question.
4: Partie, première question. Qui a créé les micro-trottoirs?
2: Top, pause.
3: Qui a créé
2: les micro-trottoirs?
3: Ah, parce que
2: c'est pas très clair. Qui a créé les micro-trottoirs? On y retourne.
4: Partie, première question. Qui a créé les micro-trottoirs? C'est un Italien qui a créé
2: l'immigration. Voilà. Donc, Loris, c'est un garçon qui a démarré chez nous, qui cartonne aujourd'hui sur YouTube. Qui est d'origine italienne, mais qui n'est pas italien.
3: Non.
2: Et il n'a pas créé les micro-trottoirs. Donc, il n'y a rien qui va dans la question ni dans la réponse. Allez, on continue.
4: Alors, deuxième.

0: Je supporte personne d'autre. Dans ma dernière pièce, viens me sucrer la fraise. Je joue aussi la fraise.
1: Jean-Edouard de Pagadon.
0: Ah oui. Il n'a répondu que de la merde. De toute façon, personne ne connaissait les réponses.
1: Oui, c'est vrai.
0: Voilà. Corentin.
1: J'ai dit n'importe quoi, Julien.
0: Quel beau cadeau, Corentin. Quel beau cadeau que tu pourras donner à Pietre, intitulé Comment mettre mon portable en mute pour les nuls. Ça fait, comme on dit, 10 fois qu'on y dit. Et il ne l'a toujours pas coupé pendant l'émission de radio. Bisous.
2: Merci, Julien.

0: leurs photos,
1: c'est comme les petits. Faut toujours se méfier des petits. Mais les petits, moi je me suis toujours méfié dans le travail des petits. Ouais. Les petits, ils ont passé une jeunesse où on s'est foutu d'eux.
0: Ah oui.
1: Et quand ils deviennent grands et qu'ils ont du pouvoir, ils deviennent très cons, les petits. Ils deviennent teigneux. Un petit, c'est teigneux. Parce qu'il n'a pas été respecté, gamin.
2: Mais qu'il y a des gens qui...
1: Mais c'est vrai, hein, mais c'est pas une blague, ce que je raconte. Dans ma vie, tous les gens que j'ai connus, souvent, ils te font payer ce qu'ils ont payé à l'école. Ouais. Et quand ils ont un peu de pouvoir, ils se vengent. Tous méfiés.
0: Bon, alors ça va aller.
1: Jamais
0: vite,
1: leur tourner le dos. C'est ça. Ouais, les petits, je repars à reculons.
0: On va faire comme les infirmières avec les piquures, hein. Ça pique au début, puis après ça passe.
1: Allez, tu sais quoi, Sauf, on commence par
3: allez,
1: qui
3: vas-y.
0: On va commencer par Vito.
1: Allez, mon Vito, allez, vas-y, un hater. S'il s'appelle comment, on a son nom ?
0: Henri Victor.
1: Salut, Henri Victor.
3: Henri Victor, bah, arrête-toi là, c'est bon, c'est fini.
1: Allez.
0: Il veut pas repartir en vacances, le grand con. Il est tellement lourd, quand il est là, votre émission, elle penche.
3: Mais il s'appelle Henri Victor.
1: Non, mais
3: c'est pas mal.
1: Mais ne commencez pas à faire des trucs genre, mais t'as vu son nom, t'as vu sa gueule.
4: C'est vrai.
1: Vito, prends-le comme ça. C'est vrai que ça penche quand t'es là. Faut le dire.
3: C'est vrai.
4: C'est pas de notre faute s'il a un prénom de merde. Hein. Il est pas obligé de se venger. Henri Victor.
3: Non, mais attends.
4: Sans déconner.
0: Allez. Bon, allez, c'est pour moi, pour Stouff, de la part de Guillaume.
1: Bon, c'est tu veux que je le lise ?
0: Non, j'y vais. Hein. Ça, je l'ai déjà lu 3 fois. Ouais. Ça se fait pas. Putain, la gravité, comment elle a été sévère avec elle.
4: Ah, court, efficace.
1: Alors,
4: il est violent.
1: Il y a du style. On va pas lui reprocher.
3: Il y a un certain style.
1: Dans sa haine, il y a du style.
0: Ouais. Toujours le physique, c'est.
3: Bon. Pas dans deux temps, quoi.
0: Je vais sur Coé ou sur Piètre ?
1: Non, vas-y, fais Piètre.
0: Ouais. Piètre. C'est de débit 7 ou 7, je sais pas comment.
4: Ouais.
0: Ce mec rime avec immaturité, la mentalité d'un gamin de 4 ans qui découvre son zizi. Avec l'âge qu'il a, franchement, j'ai envie de lui cracher dessus.
3: Ça partait bien. Bah non, mais c'est dommage parce qu'il aime bien ça en plus.
1: Très honnêtement, alors c'est pas totalement faux et c'est même peut-être pour ça qu'il dure. Vas-y, tu me le balances et après, il y a un pour Corentin après ?
0: Oui, il y a aussi Corentin.
1: J'irai le détendre entre les deux. Vas-y, vas-y.
0: Alors sur Facebook, Coé, message de Didier Serve.
1: Attends, je suis prêt. Vas-y, Didier.
0: Ouais, mais lui.
1: Vas-y.
0: T'es sûr, j'y vais ?
1: Vas-y.
0: Bon. Il a pris un coup de vieux, le Coé, on dirait un clodo, et il a plus de dents.
3: Bon, c'est pas vrai.
4: Mais la gratuité, mais mec, voilà. À quel moment tu
0: il
4: te
0: est
4: dis
0: sur Facebook,
4: j'ai écrit ça. Non, mais sans déconner. Quoi.
0: Des gens clodo, je sais pas pourquoi il a dit ça.
1: Ça me touche quand même. Hein. Alors, c'est pas que j'ai plus de dents, j'ai toujours exactement le même nombre de dents, mais j'ai une dent cassé en dessous que je n'ai jamais voulu remettre. Je me suis fait ça au judo, sauf que j'étais tombé sur des dentistes dans les années 80 qui étaient des génies, qui m'ont dit allez casser, on l'enlève, et une fois qu'ils l'enlèvent, ils m'ont dit oh ma merde, il n'y en a plus en dessous. Bon, voilà. on est dans une période, je ne vous cache pas, dans les années 80 où la radio n'était pas encore. Enfin, je te parle des clichés radio.
0: Oui.
1: Et donc voilà, et j'aurais pu.
0: T'as pas
1: depuis,
0: envie de mettre de facettes.
1: Mais j'aurais pu depuis longtemps en mettre une en bas, sauf que à chaque fois que les dentistes m'en ont mis,
0: ça tombe.
1: Je zozote.
0: Ah oui,

0: autant en mettre une en bas, sauf que chaque fois que les dentistes m'en ont mis, je zozote. Donc j'ai dit, écoutez, ça va, les gens me connaissent avec un trou au milieu, j'ai un trou au milieu. Ils vous disent, Vanessa Paradis, on lui casse pas les couilles parce qu'elle a un trou en haut.
1: Ça n'empêche pas de.
2: C'est même ce qui fait son charme.
0: Ça n'empêche pas de se pendre un truc.
2: J'ai pas dit que ça faisait le tien.
0: C'est Corentin ?
3: C'est Corentin.
0: Attends, je vais aller le masser un peu.
4: C'est physique ?
0: Attends, je vais aller détendre mon
3: Je te donne le nom déjà.
4: Ça part.
0: Ouais, allez. Alors, Corentin, dis-toi, comment il s'appelle celui qui a fait le message ?
3: Kevin59.
0: Ouais, il s'appelle Kevin.
4: Kevin déjà.
0: Allez, vas-y, allez.
3: Faudrait peut-être que la tête d'hamster arrête d'être susceptible, continue à faire tes réserves et nous les casse pas.
4: Ouais.
0: Oh là là.
4: Le hamster déjà, il va aller faire de la roue dans ton. Hein ? Et puis. Non, mais ça commence à me casser les couilles. Eh, les gros joues, les gros joues !
3: Je vous emmerde. Ah, c'est pour ça ! Je comprenais pas pourquoi ils disaient
0: pas. Mais les grosses joues, c'est tes poils de barbe qui sont épais.
4: Ah, il faut se raser ! Putain, ouais, la vache.
2: Mais c'est vrai qu'on a envie de les pincer quand même.
4: Bah, je suis mignon.
0: Bon bibi.
4: C'est mignon, hamster.
3: Bon, il faut que tu fasses tes réserves.
4: Ouais, je vais les faire, ouais.
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0: Bonjour, bonjour, bon réveil, 6h sur Europe 2. On se réveille, dernier réveil de la semaine, avant le week-end, peut-être même départ en vacances. Ah oui, il y en a. Vendredi le 21 août avec Coé sur Europe 2 et l'actu.
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2: Bonjour, il est 6h pile et de la stabilité attendue ce vendredi dans le ciel angevin, la météo à la fin de ce flash. Quand l'eau manque, même les piscines finissent par jeter l'éponge. Au Pont de Cé, la saison estivale s'arrête plus tôt que prévu. Après plusieurs fermetures cet été pour des raisons techniques ou des comportements inadaptés, la grande piscine de la ville ne rouvrira pas d'ici sa date de fermeture programmée. La ville évoque cette fois le manque d'eau. Fin de semaine chargée en perspective sur les autoroutes. Vinci Autoroute annonce une circulation très dense de vendredi à lundi, notamment dans le sens des retours de vacances. Les axes vers Paris, la vallée du Rhône, la façade atlantique et le pourtour méditerranéen seront particulièrement fréquentés. En Anjou, il faudra éviter les axes menant vers la capitale. La journée de samedi est annoncée comme la plus difficile. Ailleurs dans la région à Nantes, cette fois la présence de punaises de lit a entraîné hier la fermeture du local de rétention administrative du commissariat Belle-des-Crousseaux. Les geôles

0: plus instable et orageux avec un vent de nord-ouest qui sera assez fort.
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0: Et le ciel de Brissac-Loire-Aubance, tout près d'Angers, va se colorer cette fin de semaine avec l'envol d'une trentaine de montgolfières. Ce sont donc les traditionnelles montgolfiades. Quelques 10 à 15 000 spectateurs attendus dans le parc du château aujourd'hui et demain. Les animations débuteront à 17h cet après-midi avant les décollages prévus à partir de 19h si les conditions météorologiques le permettent. Et puis avis aux fans d'Oasis, un film documentaire consacré au groupe britannique est attendu dès le 9 septembre sur les écrans, baptisé Don't Look Back in Anger. Ce doc retrace les retrouvailles des frères Gallagher, brouillés pendant des années après une bagarre au festival Rock en Seine. L'an passé, le duo a fait son retour sur scène lors d'une journée triomphale et très coûteuse pour le public. Sorti au cinéma donc dans les salles IMAX dès le 9 septembre, puis dans les autres deux jours plus tard. La billetterie est ouverte, le film sortira ensuite sur Disney+. Tout de suite, c'est le Before sur Europe 2, 6h03. Bon réveil.
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2: Quelle est la dernière fois où vous vous êtes... C'est quoi le thème? J'arrive pas à dire.
3: La dernière fois que vous avez eu tort.
2: Oui, c'est ça. C'est ça.
3: Tout simplement. Hein.
2: La dernière... Ah, moi, c'est ça, ça arrivera peut-être demain. Ça n'est pas encore arrivé. Donc,
3: arrête.
2: N'aie jamais tort, c'est tout.
3: Mais si, tu vois, là, t'as tort.
2: Jamais. Vito, la dernière fois que vous avez eu tort, c'était quand?
4: Moi, à chaque fois que j'ouvre la bouche avec ma chérie.
2: Ah, voilà. Bah, non, oui, alors oui.
3: Oh,
2: ah, oui, si.
4: Bah, oui.
3: Arrête, tu l'as fait passer pour quoi, hein. Ta chérie?
2: Mais il a peur. La dernière fois, elle a parlé. Il y a un petit sursaut.
3: Douce et tout.
2: Tu sais, le petit sursaut du... J'ai vu les vidéos comme ça des pandas qui ils sursautent. Vous avez vu que les pandas ils sursautent? Moi c'est pareil, ma chérie quand elle dit Sébastien, oh, je sursaute comme un panda.
3: Mais pourquoi vous les faites passer? Vous êtes des fous.
2: Parce que vous nous faites peur.
3: Mais vous avez tort forcément, des fois t'as forcément eu tort à un moment donné dans ta vie.
2: Tu me fais peur, quand tu sursautes. La dernière fois que t'as eu tort, c'est tout.
3: Moi c'est plusieurs fois moi, généralement. Là ça a été samedi. Je voulais aller courir avec mon fils à 18h et il m'a dit qu'il allait pleuvoir. Et je lui dis, mais non, il ne veut pas pleuvoir, c'est que tu veux pas courir, donc faut y aller. Ok, on y va.
2: Il a plu. Dieu a sauvé cet enfant.
4: Ouais.
2: T'emmènes ton fils courir?
3: Oui, il aime bien. Quoi?
2: Je veux pas passer un week-end chez vous. Hein. Entre on va courir le samedi, on va à la Cité des Sciences le dimanche. C'est pas un dimanche, ça. C'est pas un week-end. Qu'est-ce que c'est que
4: vous
2: ça?
4: Vous passerez pas vos week-ends ensemble.
2: Oh là là, c'est
3: mais
2: pas possible.
3: Tu veux pas aller courir un peu?
2: Non.
3: Je te jure, c'est relaxant de courir.
2: C'est
3: tu penses à rien, tu te vides la tête.
2: Insupportable. Oh. La vie est trop courte pour qu'on se fasse chier.
4: Même là,
2: t'as
4: tort, tu vois.
2: Aller courir, c'est le cauchemar. Marcher, je veux bien l'entendre. Courir.
3: Tu fais marcher ton cardio, c'est super pour ton cœur.
2: T'arrives, elle ressemble à rien. Et vous êtes déglingué du visage. Vous êtes rouge.
3: On est déglingué, mais ça fait du bien.
2: La coupe de cheveux, elle tombe. S'il n'y a rien qui va.
3: Ouais, on est satisfait. On a appris cette petite adrénaline.
4: C'est
3: super du bien.
5: Moi, je sais qu'après, je suis trop bien.
2: Ouais.
3: Bon, alors
4: quand
3: là,
4: t'as
3: bah...
4: fini, c'est quand t'as fini, tu te sens encore.
2: Non, mais enfin, n'insistez pas, j'ai 54 ans. Ouais, ça fait 54 ans.
3: Ouais. Déjà, je vais pas à ta salle. T'as pris un abonnement et tu vas même pas.
2: Oui, je l'ai pris, je me sens déjà mieux.
4: Voilà.
3: Et ton lagri, tes cours de lagri, t'es le
2: fond. Je vais après demain.
3: Arrête. Mais quel mythomane.
4: Il se souvient même plus de l'adresse.
2: C'est pas mon truc. Tu vois que le sport, c'est vraiment pas mon truc.
3: Ah, bah non, mais j'ai bien vu.
5: La dernière fois que t'as eu tort, c'est de prendre un abonnement là-bas.
3: Mais oui.
2: Et Nat me l'a dit, elle me dit, tu t'iras jamais. Je dis, quoi? Moi, j'irais déjà. Eh ben ouais. Effectivement. Prenons Mathieu. Mon petit Mathieu, la dernière fois que tu as eu tort, mon Mathieu, c'était quand, c'était pourquoi?
6: Salut Coco, salut
2: Mathieu.
6: Moi, la dernière fois que j'ai eu tort, c'était ce week-end avec mes gosses. Parce que figure-toi que moi, les longs week-ends, ça me perturbe complètement au niveau du calendrier et tout ça.
2: Oui.
6: Et samedi soir, je me suis cru dimanche.
2: Eh oui.
6: Et j'aurais dit, allez, ce soir, on la fait pas longue, demain, il y a école. Sauf que mon gamin, lui, c'est du taquet direct. Quand je le couche trop tôt, il râle. Non, papa, c'est n'importe quoi. Demain, c'est dimanche. Sauf que dans ma tête, demain, c'était lundi. Il a fallu qu'il me sorte la tablette pour me prouver qu'il avait tort. Enfin, que j'avais tort.
2: À ce point-là, toi, t'es perdu, quand même. Ah oui, toi, un jour férié. Qu'est-ce qu'on est, quelle année?
6: Pour te dire, je sais même pas les dates d'anniversaire des gens de ma famille. Donc, moi, les dates dans la semaine, c'est une catastrophe. Si j'ai pas un agenda noté quelque part, je suis paumé, moi.
2: Bisous.

0: plus du tout. Je m'adapte à chaque situation. Je suis remarquable.
1: Alors les potos, pensez à qui là? Vous avez entendu les indices, même chez vous, hein? Ceux qui vous a écouté chez vous là, vous n'hésitez pas. Si vous avez les petites idées, on les a envoyées. Ma petite chanchon, elle pense à qui, ma petite chanchon?
2: Je pense à Boudère. Sinon, je pense à The Rock. J'aime bien The Rock. Il est sexy, The Rock. Il est chaud. J'aime bien le chaud. Il me rit chaud.
1: Boudère, on a noté. Boudère, vous avez noté. On a pensé à Boudère. The Rock aussi. The Rock. Elle aime bien les chauves aussi, on l'a noté. Hein, chez vous aussi, vous l'avez noté, elle aime bien les chauves. Et toi, mon Laurent Ruquier, ma grosse tête, il pense à qui celui-ci, mon Laurent?
3: Eh bien, vu les indices, le humoriste devenu comédien, cartonné à l'international, je pense à Jim Carrey.
1: Ce serait complètement ouf, imaginez. Jim Carrey ce plateau, Mazinger.
2: Oui.
1: Jim Carrey ou The Rock ici, ce serait complètement ouf, imaginez là. Ouais. Vous qui nous regardez sur TF1, Jim Carrey.
2: Peut-être Boudère.
0: Ça fait chier avec
1: quand
0: Boudère.
1: Quand ça nous fait chier à Chanchon, ne cache pas que
2: Boudère.
1: Ça nous pète un peu les glaouis. Hein. Allez, on va découvrir la révélation qui est sous le petit ourson Guilly. Le petit ourson. Mais non, c'est Smaïn, les potos. C'est Smaïn. Oh, Smaïn, parrain du festival Lusigomatique dans la ville de Lusy, dans la Nièvre. Et non, c'était pas The Rock, les potos.
0: Non,
1: c'était pas Jim Carrey non plus. Ouh là, la suspense, hein, chez vous à la télé, vous allez dire, wow, mais imaginez, Jim Carrey, non, c'est Smaïn, complètement fou. Comment ça, mon Smaïn?
0: Ça va,
1: je sais pas comment le faire, Smaïn. Ma Chantal, est-ce qu'elle est contente, ma Chantal, de voir Smaïn?
2: Je connais pas, moi, je voulais vous dire.
1: Non, c'est pas Boudère, ma Chantal.

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3: Voici le JT des sports. Que s'est-il passé ce week-end? Nous avons notre Corentin, fidèle sportif, qui lui aussi a sa carte depuis longtemps. C'est pas pour autant qu'il y allait.
4: J'y vais tous les matins.
3: Mais il a sa carte. Comme chaque week-end, on y va. Rugby d'abord.
4: Et oui, les tenants du titre au rendez-vous. L'Union Bordeaux-Bègles a dominé les Anglais de Bass en demi-finale de la Champions Cup. C'était hier au Stade Atlantique à Bordeaux. Ouais. Au terme d'une rencontre passionnante, 38-26 pour leur première confrontation sur la scène européenne. Les Bordelais, vainqueurs de leur premier titre européen l'an dernier, tenteront ainsi de réaliser le doublé face aux Irlandais du Leinster, tombeur la veille des Toulonnais.
3: Et je crois d'ailleurs que l'on a un joueur de Bordeaux-Bègles qui veut réagir. Oui.
5: Je suis très content d'être en finale.
3: Ouais. C'est Quentin.
4: Ouais.
3: Elle est marrante cette vanne, mais c'est Bordeaux-Bègles.

0: On démarre la journée ensemble sur Europe 2 Pop Radio, soyez les bienvenus. Alors on prend un bon grand café, c'est bon, le dernier réveil de la semaine, c'est fait. Vous êtes réveillés, vous n'êtes pas en retard, tout va bien. C'est Coé sur Europe 2, le Bifort, et puis ensuite le meilleur de Coé, 7h-11h avant leur retour. Grand retour en direct, ce sera à partir de lundi. 6h30, c'est l'heure de l'actu, Europe 2.
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2: Bonjour, 6h30 et une journée météo en dégradé nous attend ce vendredi en Anjou. Le point sur la couleur du ciel angevin dans 2 minutes. Un peu de hauteur en attendant, près de 10 000 visiteurs attendus au château de Brissac cette fin de semaine. Une trentaine de montgolfières doivent prendre en effet leur envol en fin de journée ce vendredi à partir de 19h. Ce sera également le cas demain. Jeux, ateliers et animations musicales sont également prévus sur place. Des baptêmes de l'air en montgolfière seront proposés sur plusieurs créneaux durant ces 2 jours. Même les plongeons prennent des

0: se poursuit pour Arthur Fils, qui s'est qualifié cette nuit en demi-finale du Masters de tennis de Cincinnati en battant l'Argentin Thiago Agustin Tirante.
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0: 16 degrés à 6h32 place de l'Europe à Angers après une matinée calme partagée entre éclaircies et nuages. Cet après-midi sera plus grise avec des averses parfois orageuses. Le mercure ne dépassera pas 24 degrés à l'ombre. Un voile persistant de nuages atténuera l'ensoleillement demain samedi en Anjou. La journée sera sèche avec de 11 à 25. Et puis dimanche, l'ambiance sera identique à la veille dans le département avec un vent qui virera au nord-est et quelques degrés de plus de 14 à 27 degrés.
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3: Vous le disiez, c'est une info qui est sortie ce matin. Le propriétaire d'un élevage de volailles a affirmé que 140 poulets sont morts de crise cardiaque après avoir été exposés à une musique extrêmement forte qui provenait d'un DJ de mariage qui passait près de sa ferme dans l'Utah de Uttar Pradesh. Pas où c'est.
4: En Inde.
3: Selon la plainte. Le système sonore à décibels élevés a provoqué la panique chez les oiseaux tard dans la nuit du 25 avril, entraînant leur mort, ce qui est absolument terrible, c'est pas drôle d'ailleurs. La police a enregistré la plainte contre l'opérateur et le DJ, évidemment, ils ont ouvert une enquête.
4: Bah oui, enfin quand même, il y a bien un point de vue argent. Hein.
3: Bon, je vais vous donner des styles musicaux, vous allez tous jouer, vous allez me dire s'ils existent ou s'ils n'existent pas. Vous êtes prêts?
5: Okay.
3: Dubstep.
5: Ah si, oui, ça existe. Je connais.
3: Ça existe, oui, c'est ça. Oui, on a des extraits, on n'en a pas d'exemple. Non, dubstep, on n'en a pas. Gabber, est-ce que c'est un exemple? Est-ce que
4: je
3: c'est
4: crois,
3: un
4: oui, c'est le truc vénère hollandais, ça.
3: C'est du hardcore hollandais. Ah, deathcore, ouais. Est-ce que c'est un style musical, le deathcore?
4: Ouais. Je crois que c'est inaudible.
3: C'est du métal, ouais. Lourd et violent. Ouais. Agrotech, c'est ouf.
4: Agrotech.
5: Un truc en... Non, agriculture tech, non.
3: C'est de l'EDM modernisé, agressif et sombre. Oh là, musettecore, version énervée de la musette. Est-ce que ça existe, Pietre?
4: Non, je crois pas à ça.
3: Non.
4: Mais ça se tend.

0: Mario sous drogue.
1: Le up tempo souffle. Est-ce que ça existe, le up tempo?
2: Alors nous, on le dit pour dans notre langage,
1: ouais.
2: Mais
1: ouais, ça peut exister.
2: Allez, ouais. Oui, ça existe.
1: Oui. Attention. Ah ouais.
2: C'est très up tempo,
1: ouais,
2: effectivement.
1: Pas en sonnerie de réveil. Est-ce que le hardstyle administratif, Pietre, ça existe? Des bruits de machine à écrire en accéléré?
3: Non.
1: Non, ça n'existe pas. Mais je voudrais, est-ce que je peux écouter, s'il vous plaît, la musique du gamin qui pense sa tête par la fenêtre sur l'autoroute à 150?

0: 06, c'est 25,9 cm.
1: Ah, je me suis toujours demandé à quoi ça correspond.
0: Réponse de Vito. On va continuer avec une nouvelle question d'une auditrice qui a une question. Madame, tu veux voir mais de Saint-Denis. Que peuvent faire les grenouilles avec leurs yeux?
2: Regarder.
0: Non. Et non.
2: Manger.
0: Ah ouais. Car elles sont capables de déglutir. Ouais. Leurs yeux vont donc rentrer dans leur tête et pousser la nourriture dans la cavité buccale. Vous ravalez les aliments plus facilement. C'est pourquoi, des fois, on peut voir des grenouilles qui clignent des yeux quand elles avalent quelque chose.
3: Ça mange un croissant.
2: C'est marrant, on cligne beaucoup des yeux, nous aussi.
0: Attendez.
2: Ah, qu'est-ce qui se passe?
0: De Stouff. Eh bien, mes chers moins grosses têtes, c'est fini pour aujourd'hui. On se retrouve la semaine prochaine. Sachez que j'ai un ami qui s'est fait quitter par sa copine.
4: Pourquoi?
0: Parce qu'il s'intéressait plus au foot qu'à elle. Ah, ouais. Il m'a dit qu'il était triste car ça faisait quand même 2 saisons et demie.
2: Ah bah, il est un coup de là.
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8: 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C'est le moment de découvrir le refuge de l'Arche à Château-Gontier, un havre de paix pour des animaux issus de sauvetage. Félins, ours, primates, ouvert tous les jours de 10h à 19h. Prévoyez votre visite sur refuge-arche.org.
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1: Je vous le disais, c'est l'info du jour. Alors celle-là, on n'en est pas très très fiers. C'est l'info où on sait que donc notre porte-avions, hein, qui est donc en

0: Oh là-bas, nous on y va avec un bateau de guerre là où il n'y a pas de guerre. On ne prend pas trop de risques. Et moi, je serais deux, je le mettrais au large de Royan.
1: Voilà, on est à Chypre, on va chercher des olives, des trucs comme ça, sur l'île d'olive.
0: Tu le mets au large de la Palmyre.
2: Parce qu'il n'a plus de munitions, c'est ça le truc?
0: Alors voilà, en plus, il a un problème. On a le capitaine ou pas?
3: On a le capitaine avec nous en ligne. Allô?
4: Ah, vous m'entendez?
3: Ah, oui?
4: Est-ce que vous m'entendez?
3: Ouais, on vous entend.
4: Vous êtes. Le bordel ici, hein.
3: Ouais, vous êtes en panne, là, hein.
4: Ça avance lentement, mais ça avance.
3: Bah oui, ok, ça avance. Et du coup, c'est quoi qui est en panne sur votre...
4: La tête de Delco, ou l'embrayage, on n'est pas sûr, là.
3: Ah oui.
4: Attends, je peux plus passer la deuxième, il y a la troisième qui grince, et ça croque sur la quatrième, là.
3: Ah.
4: Obligé de tout faire en marche arrière.
3: Vous êtes obligé de tout faire? Ah oui, en effet, d'accord. Ça doit être chiant et long.
4: Et puis, j'ai plus de rétro.
3: Ah.
4: Donc c'est chaud. C'est-à-dire en arrivant sur les côtes de Chypre, j'ai rayé les jantes.
3: Ah merde.
4: Ah, fait chier, pas engueuler encore. Parce que je suis monté en 33 pouces.
3: Ah oui.
4: Ça chez Noroto, ça coûte cher. Hein, quand vous les refont, c'est pas donné ça.
3: Et il paraît que les rafales, enfin vous en avez plus, sont bloquées aussi là. Vous avez plus de munitions, rien. Donc,
4: Ouais. Mais pas de panique. Ici on a ce qu'il faut. On a les goélands.
3: Mais goélands,
0: c'est les nouveaux avions, ça?
3: Ouais, c'est quoi? C'est les nouveaux rafales?
4: Non, pas du tout. C'est les vrais goélands qu'on a élevés à Noirmoutier. On les a, on leur file du laxatif.
3: Ouais.
4: On chiait sur les Iraniens.
0: Voilà, ça, c'est la France.
4: Donc, c'est-à-dire que le premier bateau qui coince, il chie sur le détroit d'Ormuz. Je peux vous dire que ça va leur faire tout drôle au barbecue.
3: Ouais, d'accord. C'est vrai que ça change, là, du coup. Ça change des rafales.
4: Ouais. Ouais, mais c'est très efficace. Je vais essayer de redémarrer le bordel. Excusez-moi, là.
3: Allez, on y croit.
4: Allez, Charles de Gaulle.
3: Ah, toujours pas, hein.
4: Bon.
3: Ouais, du coup.
4: On va gonfler le bateau Intex de chez Action. On en a eu 12 pour 9,22€ en même temps qu'on achetait des bougies, donc c'était pratique. C'est bien Chypre, hein, c'est beau. À bientôt.
3: À bientôt, capitaine. Bon courage.
4: Ça, au moins, ça marche.
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0: Bonjour, bonjour, bon réveil, 7h sur Europe 2. On est vendredi le 21 août et voilà une nouvelle journée qui démarre avec Coé sur Europe 2. Toute l'équipe est là, 7h, 11h, les meilleurs moments. Et d'abord l'actu près de chez vous.
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2: Bonjour, ça devrait faire du bien. Un peu de pluie attendue cet après-midi en Anjou. On reparle de la météo à la fin de ce flash. Le parc du château de Brissac lui accueillera aujourd'hui et demain son rendez-vous consacré aux montgolfières, les montgolfiades. Près de 10 à 15 000 spectateurs.

Demain, son rendez-vous consacré aux montgolfières, les montgolfiades. Près de 10 à 15 000 spectateurs sont attendus ces deux prochains jours pour assister à l'envol d'une trentaine de ballons à partir de 19h, sous réserve de conditions météo favorables. Des animations sont également proposées dès l'ouverture du site à 17h. Pour les derniers retardataires, inutile d'échercher son maillot. La saison est terminée pour la piscine des Ponts de Cé qui ne rouvrira pas ses portes avant l'année prochaine. Déjà confronté à plusieurs incidents depuis son ouverture au mois de juin, le site est cette fois victime du manque d'eau, tout simplement. Une fermeture définitive avant la fin de saison décidée par la commune. Elle ne mesure que quelques millimètres, mais elle perturbe tout un commissariat. L'actu dans la région, c'est également à Nantes, où des punaises de lit ont été découvertes cette semaine au commissariat Valdecrousseau. Le local de rétention a été fermé, les cellules sont en cours de traitement. Les policiers ont adopté des combinaisons de protection le temps de l'opération de décontamination. L'info ce matin, c'est aussi en Corse, où de violents orages sont attendus dans les prochaines heures. Météo France a placé l'île de Beauté en vigilance orange. Il pourrait tomber localement l'équivalent d'un mois de pluie en quelques heures. L'ensemble des massifs sont fermés, les activités en plein air interdites. Le Var et les Alpes-Maritimes sont également en vigilance orange pour des risques d'inondation. Adresse, numéro de téléphone et adresse électronique. Des hackers ont récupéré les données d'abonnés à la fibre d'SFR. L'opérateur de télécommunications a à son tour annoncé avoir été victime d'une cyberattaque début juillet. Un piratage revendiqué par le groupe Zero Bytes, qui serait aussi à l'origine de vols de données massives dont ont été victimes le fisc et l'éducation nationale. Patrick Bruel de nouveau à la une de l'actu. Depuis quelques heures après l'annonce d'une nouvelle plainte pour tentative de viol, les voix se multiplient pour réclamer l'annulation de sa tournée anniversaire. 35 dates en tout, à commencer par Chartres le 2 octobre où le maire a déclaré qu'il n'était pas le bienvenu. OM Strasbourg à 20h45 en ouverture de la nouvelle saison de Ligue 1 de football. 9 rencontres en tout pendant la fin de semaine dont le SCO d'Angers qui accueillera Lille dimanche à 15h. En basket, défaite hier soir à Belgrade de l'équipe de France, 90-87 en match amical face à la Serbie. Les Bleus et leur nouveau capitaine Victor Wembanyama auront l'occasion

0: l'occasion de prendre leur revanche dès dimanche à Orléans. En tennis, Arthur Fils qualifié cette nuit pour le dernier carré au Masters de Cincinnati aux dépens de l'Argentin Thiago Agustin Tirante. Et puis la nature a soif, donc ça tombe bien. Après une matinée partagée entre nuages et éclaircies, le Maine-et-Loire devrait voir passer quelques averses parfois orageuses cet après-midi avec tout au plus 24 degrés max sous abri.
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0: Ça sent la rentrée, bison futé, voie rouge aujourd'hui dans le sens des retours dans le quart sud-ouest ainsi que pour l'arc méditerranéen. Des bouchons à prévoir dès le milieu de matinée sur l'A7 depuis Marseille en direction d'Orange, mais aussi en début d'après-midi sur l'A63 entre Bayeux.

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2: Retour sur toute une décennie de succès et de décompte de classement des années 90 sur W9. Bon, ça va faire 100 000 téléspectateurs, personne ne va regarder. Ouais. Mais bon, ça,
3: avec la Coupe du Monde.
2: Émission bouche-trou, ça. Ça, c'est des émissions qui coûtent rien. Ouais. MC Solar, Tina Arena, Mano, Rock Voisine. Bon, j'enlève ce que
4: Michael
2: je viens de
4: Jackson.
2: Dire, ça va faire 90. Quelle est la chanson préférée de la personnalité David? Là, on a qui dans la villa
5: aujourd'hui? Pour commencer, on va jouer à N'oubliez pas les paroles avec Nagui. Bonjour Nagui.

0: spéciale année 90 et pour jouer avec nous, tout de suite, notre maestro Manu de Paris.
1: Bonjour tout le monde, bonjour Dagui. Ah, je suis prêt. Ah, je suis pas venu ici déguisé en feuille de chou pour me faire brouter le cul par des lapins. Je l'ai gagné, Dagui.
0: Eh bien, monsieur le président, est-ce que nous allons voir, puisque vous allez tenter de ne pas oublier les paroles de cette chanson des années 90, je danse le mia du groupe marseillais IAM.
1: Ah, je suis chaud. Je suis tellement chaud que je transpire. J'ai l'arrêt qui sert de gouttière. C'est vous dire, monsieur Dagui. Ah là, on y est.
0: Le président Macron sur le morceau du groupe IAM.

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1: Merci
0: ouais,
1: beaucoup.
0: Vas-y, va, mon frère. Boum, boum, là, je bloque tes paroles, mon Nagui.
1: Oui,
0: ah, je suis bouillant.
1: Eh bien,
0: Manu, il est là.
1: Oui.
0: Il rappe. Wesh, wesh, canapé. Dis pas.
2: Ah, oh là là,
1: effectivement, c'était, vous l'aurez corrigé vous-même, mais Nelik, oui. Est-ce que ce sont les bonnes paroles, monsieur Macron? Eh oui, bonne réponse, monsieur le président.
0: Merci à tous. Ah, j'adore la musique. Vous savez quoi, j'ai deux choses, en tant que président, qui m'animent énormément dans la vie. Ce sont la musique, les impôts, et oui, payez vos impôts, ça va rembourser la dette de la France.
1: Ah ouais, c'est marrant, faut y aller quand même.
0: C'était une petite blague.
1: Ouais.
0: Allez, bisous les amis,
1: bisous.
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3: Merci, bisous, merci, Jaggy. Merci à vous deux, et bonne journée les amis. On va finir avec Jean-Marie Bigard. Jean-Marie, bonjour.
4: Ça va, les costauds,
3: et
4: tu vois
3: toi, Jean-Marie.
4: Franchement, tu vois.

0: tiens, dans une maternité, tu vois, il est là, il fantasme sur son futur fils, tu vois, il dit il sera médecin, tu vois, ou alors ingénieur, tu vois, ou cosmonaute, tu vois, l'infirmière, elle arrive avec un beau bébé, tu vois, il le caresse, tu vois, de la main, comme ça, il s'écrie, il dit ça, c'est un garçon, tu vois, j'avais deviné, c'est un garçon, avec un beau zizi, tu vois, comme papa, ouais. Tu vois, elle dit non, l'infirmière dit non, ça c'est mon doigt, là, tu vois.
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0: 7h10. Bonjour, bon réveil. Merci d'être là ce matin.
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2: Champion du monde de l'actu est un nageur britanno-nico-australien. Il s'appelle Andy Donaldson. Il s'est lancé un défi d'inger 55 km. Bon, vous allez me dire. Dans une rivière en Australie.
3: Ouais, ouais, ouais, ouais, 55 déjà... km, c'est à faire quand même. Quand même
2: ça,
3: ouais.
2: C'est pas ça le plus dur. Mm-hmm. La rivière est peuplée de plus de 6000 crocodiles.
3: Ouais. Ça va. Là, ça change tout.
2: Au bout de 11 heures de nage, il est arrivé à destination.
3: Ouais.
2: Amputé de ses 4 membres
3: mais
2: par
3: non.
2: les crocodiles.
3: Non, non, non, pas du tout, je déconne. Non, ça va.
4: Parce qu'il est allé comment en planche, quoi.
3: Mais j'ai fini quand même.
2: Vous savez que quand un jour on a tourné en Floride et l'équipe, le mec. Sur le bord, il y a des crocodiles partout. Vous savez, ils se promènent, on croit que c'est des troncs d'arbres. Mais...
3: C'est des caïmans, c'est des
5: alligators.
3: Des alligators.
2: Le mec m'a poussé dans l'eau.
4: Oh.
2: J'ai cru que j'étais Jésus, j'ai cru que j'allais marcher sur l'eau. De ma vie, je suis jamais remonté aussi vite. Quand j'étais gamin, tu sais, t'es là, t'as du mal avec ton pied sur l'échelle, il glisse. Écoute-moi bien, il n'y avait pas d'échelle, j'ai bondi.
3: Salto.
2: Et le gars, il m'a fait peur. Et
5: tu
2: en fait,
5: allumé, non?
2: Et non, parce qu'il m'a dit, en fait, les crocodiles, c'est pas des animaux très courageux, je vous donne un truc. Ils ont très peur. Des gros trucs, et quand c'est trop gros pour eux, ils y vont pas.
5: Ouais.
2: Et par contre, il m'a dit, il faut éviter les petits cliquetis parce que ils pensent que c'est un poulet. Un poisson.
5: Et les enfants aussi. Le mec aux États-Unis m'avait dit les alligators, les enfants, si vos enfants se promènent sur le bord, là par contre, c'est assez gros pour eux.
2: Ah ouais, en plus, moi, mes enfants, ils ressemblaient à des poulets à l'époque. Donc, bon. Voilà. Donc, ce monsieur va bien, il est en pleine forme. Deuxième champion, un streamer qui s'est vu offrir un soin capillaire et corporel. Peut-être que tu as fait ça quand tu étais en Guadeloupe, Vito, à base de beurre de mangue qu'on se met sur le corps. Sauf que cet abruti a cru que c'était de la pâte à tartiner. Il a commencé à la lécher dans le pot devant les caméras.
3: Ah oui.
2: Et il y avait la dame du soin.

0: Ce matin, Koé sur Europe 2 pour débuter cette journée. Une journée qui vous amènera alors en week-end, peut-être d'autres aussi en vacances. Vous avez attendu que tout le monde parte. Vous êtes les derniers à partir et ça fera plaisir. Ah, vraiment, vraiment, je pense que vous allez être très heureux. À partir de lundi, tout le monde recommencera à aller au boulot et vous serez tranquille sur votre transat. Vraiment, je vous envie. Tove Lo et Stromae arrivent, Pink aussi. Koé sur Europe 2, 7h-11h. A tout de suite.
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1: Évidemment. Bonjour, bonjour, bon réveil. On est vendredi le 21 août et c'est Coé sur Europe de 7h à 11h. Notez-le, hein, l'équipe revient en direct. Ce sera à partir de lundi, 7h, 11h, 15h30, 18h. On va revenir sur vos vacances d'été avec des sondages dans un instant. Mais d'abord, c'est l'actu près de chez vous.
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3: Bonjour et bientôt 5h, 7h30 et une fin de semaine qui s'annonce moins chaude. Menu météo en Anjou, les prévisions dans 2 minutes. Quand l'eau manque, même les piscines finissent par jeter l'éponge. Au point de c'est, la saison estivale s'arrête en effet plus tôt que prévu. Après plusieurs fermetures au cours de l'été pour des raisons techniques ou des comportements inadaptés, voire des incivilités, la grande piscine de la ville ne rouvrira donc pas d'ici à sa date de fermeture programmée, donc pas avant l'année prochaine. La ville évoque cette fois-ci le manque d'eau pour expliquer cette fermeture prématurée. Le ciel de Brissac, lui, pourrait se colorer cette fin de semaine avec l'envol d'une trentaine de montgolfières. Quelques 10 à 15 000 spectateurs sont attendus dans le parc du château de Brissac, aujourd'hui et demain. Les animations débuteront à 17h avant les décollages prévus à partir de 19h si les conditions météo le permettent. Ailleurs dans la région, à Nantes, cette fois, la présence de punaises de lit a entraîné hier la fermeture du local de rétention administrative du commissariat centrale. Les geôles sont actuellement en cours de décontamination. Pour éviter toute propagation, les policiers interviennent même désormais équipés de combinaisons de protection. L'info ce matin, c'est aussi dans le Var, où un millier de foyers ont été privés d'électricité hier lors d'un premier épisode orageux. Des pluies diluviennes dans la Drôme, où le magasin Décathlon de Valence a dû être évacué hier après-midi. La foudre a également provoqué 3 départs de feu dans le sud du département, et c'est vers la Corse que l'inquiétude est la plus forte. La Corse qui a été placée en vigilance orange et où un mois de pluie pourrait tomber sur l'île de Beauté au cours des 24 heures à venir. Après l'éducation nationale et le fisc, SFR a également annoncé avoir été victime d'une cyberattaque. Les adresses électroniques et les numéros de téléphone d'abonnés à la fibre ont été dérobés, mais l'opérateur ne précise pas combien de clients sont concernés. Yves Foulon, le maire d'Arcachon, condamné hier à 5000 euros d'amende par le tribunal correctionnel de Bordeaux pour menaces et violences contre son principal opposant lors des dernières élections municipales du mois de mars. Une

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1: Saint du jour, bonne fête à toutes les Judites, les Judies, pas de vanne, non. Les Judas. Sainte Judith, c'est en quelle année? En quelle année, quelqu'un sait?
2: En 325.
1: Génial, bon, 1260, quelle culture. Voilà, elle a vécu près de Kulmsee.
3: En Allemagne.
1: En Allemagne. C'est pas très... Voilà. Donc,
2: non, et elle faisait quoi?
1: Hein?
2: Non, on sait pas.
4: Patronne de la Prusse.
5: Plombier chauffagiste.
1: Ils ont pas mis plus que ça.
4: Qu'elle était pieuse, ermite, ouais. Et voilà.
2: Elle avait un compte OnlyFans quand même.
1: Son Wikipédia est assez light.
4: Il est très court, oui.
1: Donc voilà, il paraît que les Judites qui nous écoutent sont des femmes volontaires et audacieuses et énergiques. Ouais. Souvent extraverties, elles aiment... je connais quelques Judites. Elles aiment à multiplier les expériences. Ben dis donc, je les connaissais pas comme ça, les Judites. Et savent remarquablement bien surmonter leurs échecs. Ce sont des femmes qui connaîtraient généralement la réussite, mais en tirent peut-être un petit peu trop de fierté. Appelez-moi de la Judith
2: complètement débile. De quoi? En fonction de ton caractère, en fonction de ton prénom.
4: Attends, je vais chercher Jean-Pierre.
2: Rien à voir.
1: Jean-Pierre, s'il y a marqué branleur, ça me ferait tellement rire. Alors, on va vérifier sur les Jean-Pierre.
2: En fonction des astres, à la limite, je comprends, mais un prénom, ça n'a rien à voir. Comment tu veux établir?
5: Je crois qu'il y a des études là-dessus, et si, je crois qu'il peut y avoir un truc.
2: En fonction de ton prénom?
5: Parce que tu t'identifies à des mecs qui s'appellent comme toi.
1: Ouais, d'accord. Ça, c'est super ce que vous dites, mais on va passer à Judith. Tu peux avoir d'autres Judith, s'il vous plaît?

0: Non, on l'a pas dit. On l'a pas dit.
1: Pas dit la bite.
0: Eh non. Enfin, je dis bonne fête.
2: Merci beaucoup.
0: Désolé, hein, ce personnage, j'y peux rien.
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0: souvent des gens qui vont parler à du public qui va pas faire attention et qui va peut-être aller là-dessus. Alors, tout c'est fakeé hein, par une IA, c'est plutôt bien foutu. Cyril a voulu mener l'enquête là-dessus. Salut mon Cyril.
1: Bonjour les chéris, bonjour, comment ça va mes merveilles?
0: Ça va mon Cyril, ça va toi? T'as regardé hier soir.
1: C'est vrai. J'ai fait du badminton.
0: Ouais, je t'ai vu, t'étais frais.
1: Ouais, je suis frais, mais comme vous là, vous êtes frais les chéris. Non mais sans déconner, c'est incroyable d'être aussi frais, hein, je vous le dis. Bon après, je vous écoute à la radio, je vous vois pas.
0: Eh oui, c'est vrai.
1: Mais à l'écoute, vous êtes frais. Bon, les chéris, vous avez vu, hein? Et Emilien, il n'a marre.
2: Il n'a marre.
1: Ah, mon petit Emilien, là. Michel, est-ce qu'on peut en savoir un peu plus sur Emilien?
3: Oui, la peine, absolument, Cyril. Pardon, j'ai mal aux dents. Alors, allez, pour rappel.

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1: Qui mange des œufs dans cette équipe?
2: Moi.
3: Moi.
1: Bah,
3: moi
1: c'est aussi, la, ouais. Alors, c'est la grande mode. Hein. Tu peux pas faire une page d'Instagram sans voir une recette hyper protéinée. Il y a deux trucs. J'ai l'impression que la nourriture ne se fait qu'à partir de ça. Skyr et les œufs.
2: Ouais. Bah parce qu'en fait, c'est plein de protéines, c'est pas gras et c'est pas cher.
1: Et surtout, on a dédiabolisé les œufs. Ouais. Parce qu'il y a eu tout un délire à un moment donné, on disait c'est très mauvais, faut manger que le blanc. Ça donne du cholestérol, donc les gens se sont embêtés à manger une omelette au blanc d'œuf. Je ne sais pas si vous avez déjà mangé, c'est infect. Infect. Une omelette au blanc d'œuf, c'est vraiment une punition. Et finalement, ils sont revenus en arrière, ils ont dit, non, pour que ce soit qu'il y ait un niveau de cholestérol, il faut en manger vraiment énormément.
2: Non, c'est du bon cholestérol, en fait, bon. Je t'aperçois.
1: Et bien maintenant, on vient d'apprendre que la façon selon laquelle vous préparez vos œufs peut changer ce que ton corps en tire. Toutes les cuissons ne se valent pas.
2: Alors ça, je ne savais pas.
1: Cru.
3: Il y en a qui en prennent.
2: À la Rocky,
1: cru. L'avantage, faible absorption de protéines, risque de bactéries, non recommandé. Alors Stallone, quand il en met deux dans son verre et qu'il les gobe.
4: Mais cela dit, quand tu fais les blancs en neige, ils sont crus?
1: Bah non.
2: Bah si.
1: Mais après ils sont cuits. Mais après ils sont cuits. Bah t'es con toi aussi.
4: Bah non, tiramisu.
2: Bah non, les îles flottantes.
1: C'est cuit.
2: Bah non.
1: Bah si.
3: Mais bah si, tu dois le blanc. Le blanc tu dois le mettre au four normalement.
1: Enfin, tu crois que c'est cru toi?
2: Non, parce que au four ça te fait de la meringue.
3: Mais non.
2: Mais si.
1: Quelqu'un peut nous aider là?
2: Mais non.
1: Il y a pas quelqu'un qui s'y connaît.
4: Non, mais le tiramisu, tu fais les blancs en neige,
1: d'accord. Ouais, mais tu les as battus, donc les bactéries, tu leur as mis les beignes.
2: Voilà,
1: c'est tout. Si vous les prenez à la coque, avec le jaune coulant.
2: Ouais.
1: Absorption élevée des protéines, digestion facile, meilleure rétention des nutriments. Donc ce serait bien ça.
2: C'est nickel ça.
3: Ah, on rajoute les mouillettes.
2: À la coque.
1: Si vous les prenez cuits moyens, avec le jaune coulant et crémeux.
2: C'est mollet ça.
3: C'est mollet, 6 minutes.
1: Mollet. Bonne valeur protéines, légère perte de nutriments, option plus sûre. Donc ils disent que c'est un bon mélange de tout, c'est pas mal. Et si vous prenez les œufs durs.
3: 9 minutes.
5: Avec de la mayo.
1: Rétention des nutriments plus faible, digestion plus difficile. C'est vrai que généralement quand tu manges des œufs durs.
2: Ah ouais, c'est vrai, tu rotes derrière
1: les deux extrémités. Ça sent l'œuf dur. Et riche en protéines quand même. Donc c'est la digestion en fait. C'est la digestion. Ça rend plus intelligent, mais voilà. Voilà. Bon, à ne pas confondre évidemment, je le dis à la base pour les gens qui nous écoutent, ne pas confondre les œufs à la coke avec les œufs à la coke.
2: Ça donne la patate aussi.
1: Oui, mais il y en a un, c'est interdit. Il y en a un, tu fais de la prison, il y en a un autre, t'es en forme. Voilà, c'est ouf alors.

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0: Éducation nationale et le fisc SFR a également annoncé avoir été victime d'une cyberattaque. Les adresses électroniques et les numéros de téléphone d'abonnés à la fibre ont été dérobés, mais l'opérateur ne précise pas combien de clients sont concernés. Le gouvernement, à la recherche de nouvelles économies face au déficit grandissant, avec des taux d'intérêt qui explosent, Sébastien Lecornu doit faire des arbitrages d'ici la fin du mois, de quoi alimenter de nombreuses rumeurs, notamment la suppression des APL pour les étudiants ou le gel du RSA. Il n'en est pas question, a assuré hier le Premier ministre sur Internet. Coup d'envoi de la saison 2026-2027 de Ligue 1 de football cette fin de semaine, avec pour débuter cette première journée la rencontre Marseille-Strasbourg à 20h45 au stade Vélodrome. La suite demain et dimanche. Et dimanche, justement, le SCO d'Angers recevra de son côté Lille à 15h au stade Raymond Coppa. L'aventure se poursuit pour Arthur Fils, qui s'est qualifié cette nuit en demi-finale du Masters de tennis de Cincinnati en battant l'Argentin Thiago Agustin Tirante. Et puis 17 degrés en moyenne actuellement en Anjou. Le mercure ne dépassera pas 24 à l'ombre cet après-midi. Côté ciel, la matinée sera calme et partagée entre nuages et éclaircies, avant un après-midi plus instable et orageux avec un vent de nord-ouest qui sera assez fort.
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0: Ça sent la rentrée, bison futé, voie rouge aujourd'hui dans le sens des retours dans le quart sud-ouest ainsi que pour l'arc méditerranéen. Des bouchons à prévoir dès le milieu de matinée sur l'A7 depuis Marseille en direction d'Orange, mais aussi en début d'après-midi sur l'A63 entre Bayonne et Bordeaux. Et demain, ce sera rouge sur toute la moitié ouest des Hauts-de-France au Pays Basque. En Anjou, il faudra comme d'habitude éviter les axes menant vers la capitale essentiellement.

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1: Et si les comptines qu'on a tous connues enfants disaient toute la vérité?
2: Qu'est-ce que, oui. Déjà, souvent, il y en a qui racontaient n'importe quoi.
1: Non, il y en a surtout qui étaient assez porno.
3: Tendancieuse.
2: Ah, il y avait des doubles sens et tout.
1: Voilà, au clair de la lune, mon ami Pierrot, prête-moi ta plume pour écrire un mot. Prête-moi ta plume, c'est le.
3: Ma chandelle est morte.
1: Ah ouais, ma chandelle est morte, je n'ai plus de feu. Ah ouais, c'est ça parle de.
2: Moi,
1: de
2: c'était
1: ça.
2: Quoi? C'est que je comprenais un bateau sur l'eau, la rivière, bateau sur l'eau, la rivière, elle va dans l'eau. Oui. C'était n'importe quoi.
4: Ouais,
2: la rivière au bord de l'eau.
1: Il y en a compris de la drogue. Puis quand il n'y a plus de comptine à faire, ils ont fait du reggae.
4: Et la quéquette qui colle aussi.
3: Voilà. C'est pas une et la mère Michel.
1: Ah bon, elle a perdu son chat, je crois que c'est sexuel aussi.
3: Oui, je crois aussi, oui.
5: Et toucher la chatte à la voisine.
1: Non, mais ça, c'est plus clair que la mère Michel. T'as très peu vu d'enfants de 5 ans chanter la chatte à la voisine.
2: En école primaire, ils te la prennent pas,
5: celle-là. Pas d'animaux.
1: Allez, les enfants. Alors, toi qui voulais.
4: Toucher.
1: Non, mais attends, t'es jamais dans le tempo. Non, voici par exemple une souris verte. Et si elle a été reprise, mais avec la vérité, la vraie.
6: Allez, les enfants. Une souris verte qui courait dans l'herbe. Oui. Elle mange de la.

0: Voilà.
1: Voilà, petit escargot. Petit escargot.
2: Ah, c'est mignon.
1: Voilà, bon, bah voilà, bah, par exemple, faudrait dire la vérité aussi.
3: Allez. Petit escargot porte sur son dos une coquille, très pratique pour mettre du beurre à l'ail quand il sera bouilli, maman.
1: Ben si, mais si.
4: Bah oui, les escargots généralement.
1: C'est vrai.
2: Ils ont mangé l'escargot.
1: Ah, le coucou, je me souviens, c'était mignon.
2: Coucou,
1: ça.
2: Coucou.
1: Nané, nané, nana. Ouais, bah allez, aussi la vérité, allez, ça suffit.
2: Allez.
4: Ok.
3: Dans la forêt lointaine.

Bon, c'est un peu dur ce matin. Allez, un bon grand café et on démarre la journée ensemble avec les moins grosses têtes. C'est Coé sur Europe 2 jusqu'à 11h. Le meilleur de Coé et Frérot de la Vega, le chant des sirènes. Enfant des

0: blagues de tonton.
1: Les blagues alors, de papa.
2: Les blagues.
1: Les
0: blagues de merde qui le font sans percevoir l'agacement de son entourage.
3: Du calme,
0: Pierre. On termine avec une question d'une auditrice fan de Daniel Balavoine. Madame, tous les cris des SOS partent dans l'Isère. Très bien. En Chine, il existe des unions appelées mariage fantôme. Mais qu'est-ce qu'un mariage fantôme ?
2: Oh putain, ça me parle ça.
3: Tu peux se marier avec un mort.
0: Bonne pièce.
4: C'est une personne vivante qui peut se marier que.
0: Alors pour la famille du défunt, c'est pour trouver un conjoint fantôme, lui aussi célibataire et enterré les deux corps côte à côte.
1: C'est deux morts.
0: Oui, pour renouer avec la bonne fortune. Charmant grosse tête, c'est fini pour aujourd'hui. On se retrouve la semaine prochaine.
2: Mariage.
0: Ça te dérange pas de parler sur moi. On se retrouve la semaine prochaine et sachez ceci, le distributeur de serviettes en papier à côté de la pompe à essence sert à essuyer tes larmes juste après avoir fait le plein. Merci, au revoir, à la prochaine fois.
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2: Le top de Stouff aujourd'hui, c'est quoi, ma petite
3: Stouffette? C'est sur les petites humiliations du quotidien, le petit moment où t'as un petit coup de chaud, tu sais plus comment réagir en fait.
2: Vas-y.
3: Par exemple, on a l'enfant sans filtre. Les enfants. Donc ton gamin qui annonce à voix haute dans le bus, par exemple, maman, pourquoi t'as des poils sous le menton?
2: Ouais. Ou maman, pourquoi la dame elle est grosse?
3: Ou même en famille, il y a un papa, c'est vrai que tu gagnes plus d'argent que tonton parce qu'il a un métier de merde. Bon, t'as le beau-frère qui est là, bon. Tu te démerdes avec
2: c'est
3: ça.
2: C'est vrai que tonton, il est raciste.
3: Enfin. On a aussi, petite humiliation, c'est le prénom oublié. Quand tu croises quelqu'un que tu connais bien, tu lui présentes par exemple ta compagne.
2: Alors ça.
3: Donc Nathalie, je te présente.
4: Je l'ai tellement vécu.
3: Vous êtes déjà rencontrés ou pas?
4: Et lui, il le fait exprès. Il en joue, le chef, là. Comme il sait que j'ai du mal à retenir les prénoms, à chaque fois, il dit Pietre. Comment il s'appelle?
2: Non, moi, je fais pas ça. Moi, je fais pire. Je fais pire parce que comme je les ai oubliés, les prénoms, je fais. Présentez-vous.
4: Oui, alors ça c'est génial.
2: Alors là, je suis nul aussi.
3: Je suis dans les deux côtés parce que l'autre, du coup, elle se prend aussi une petite humiliation et toi de ton côté aussi. Donc
4: ça fait 15 ans qu'on travaille ensemble.
2: Ah, mais les prénoms, c'est terrible pour moi.
3: Un classique, le message envoyé à la mauvaise personne, tu te plains de ton patron, à ton patron. Oh. Tu envoies un message genre il me saoule ce mec,
2: parce que
3: t'as vu ça dégaine en
2: tu
3: plus.
2: Sais pourquoi c'est l'association d'idées. C'est-à-dire qu'en fait tu penses à machin, tu penses à dire du mal et au moment de l'envoyer, comme ton cerveau il est moyennement concentré, tu l'envoies à la personne que t'as en tête
3: et là tu vois qu'il ça m'est distribué et lu tout de suite.
5: Je sais pas si ça vous a déjà fait, mais moi ça m'est déjà arrivé de faire des captures d'écran, c'est pour montrer à quelqu'un
2: et de renvoyer
5: à
2: la même
5: et dire regarde ce qu'il m'envoie ce connard, et en fait tu renvoies à la personne.
6: Et le pire maintenant, c'est avec les groupes WhatsApp. Tu oublies que le gars concerné, il est
4: dedans.
6: Vu qu'il y a trois groupes. Et t'envoies le message et le gars, il est dedans.
2: Ah, mais moi, ça m'est arrivé. Moi, je vous avais raconté à Saint-Tropez.
6: Un
2: patron de discothèque qui avait voulu nous faire payer un alcool hors de prix. Et je m'étais fâché parce qu'il n'avait pas prévenu. C'était un restaurant. Un restaurant. Et je me suis fâché. Et je suis parti du truc. Et le soir, je rentre dans le groupe. Un groupe de copains dans lequel il y avait des DJ que vous connaissez bien et tout. Et là, le monsieur s'appelait Franklin.
6: Oui.
2: Pour la petite histoire, il se reconnaîtra. Et je dis, ça me fait bien mal au cul de me faire niquer par une tortue. Alors, et j'oublie qu'il est dans le groupe. Et là, je vois des points d'interrogation. Et ben, tu sais quoi, faut assumer.
3: Oui,
2: faut assumer. Je suis allé jusqu'au bout. On est fâché à mort. J'y suis jamais retourné.
3: Quand même.
2: Oui, j'y retournerai pas. C'est pas grave. Mais bon, on continue.
3: Autre petite humiliation du quotidien, c'est quand tu ris une blague que t'as pas comprise. Et à ce moment-là, t'as quelqu'un, enfin, t'es en groupe, tu ris à la blague, quelqu'un se retourne vers toi et te dit, t'as compris?
4: C'est là, faut que t'expliques.
3: Et là,
6: parce que c'est.
2: C'est horrible, les blagues.
3: Et là, t'es mal. Et pour terminer, on a aussi, alors on sait pas pourquoi, c'est la carte de paiement qui est refusée en caisse.
6: Oh, voilà.
3: T'es en caisse, ta carte passe pas, et là, tu sais que t'as pas d'autre carte, mais tu fais semblant de chercher de la monnaie ou une autre carte.
5: Tu nettoies la puce d'abord.
4: C'est peut-être là,
2: après, tu craches
4: de 3 mètres de l'argent dessus.
3: Et il y a la queue derrière toi, mais bon, tu. Voilà, donc là.
2: Non, mais ça doit passer. Tu frottes comme ça.
4: On sait jamais.
2: Tu frottes comme un dingue.
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0: tentative de viol. Les voix se multiplient pour réclamer l'annulation de sa tournée anniversaire. 35 dates en tout, à commencer par Chartres le 2 octobre, où le maire a déclaré qu'il n'était pas le bienvenu. OM Strasbourg à 20h45, en ouverture de la nouvelle saison de Ligue 1 de football. Neuf rencontres en tout pendant la fin de semaine, à suivre notamment demain les premiers pas du Mans FC qui jouera son premier match contre le Stade Brestois. Le SCO d'Angers lui accueillera Lille dimanche à 15h. En basket, défaite hier soir à Belgrade de l'équipe de France, 90-87 en match amical face à la Serbie. Les Bleus et leur nouveau capitaine Victor Wembanyama auront l'occasion de prendre leur revanche dès dimanche à Orléans. Deux matchs de préparation avant d'affronter la Slovénie et la Suède à la fin du mois pour les qualifs du Mondial 2027. Et puis en tennis, Arthur Fils s'est qualifié cette nuit pour le dernier carré au Masters de Cincinnati. Le Français a battu en 2-7 l'Argentin Thiago Agustín Tirante.
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0: La nature a soif, donc ça tombe bien. Après une matinée partagée entre nuages et éclaircies, le Maine-et-Loire devrait voir passer quelques averses parfois orageuses cet après-midi. Il fera bon avec 24 degrés max sous abri et 17 degrés pour l'instant en Lyon-Angers et Rosiers-sur-Loire. Un voile persistant de nuages atténuera l'ensoleillement demain samedi en Anjou avec de 11 à 25. Et puis dimanche, l'ambiance sera identique à la veille avec simplement un peu plus de vent et de 14 à 27 degrés.

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1: Sur les réseaux hier, vous avez remarqué que quand vous commencez à regarder une archi d'intérieur qui refait des placards, vous aurez des placards toute la soirée.
2: C'est vrai.
1: Non mais c'est vrai. Hein.
2: L'algorithme.
1: Mais l'algorithme, des fois, il est sauvage parce que tu suffit que tu aies regardé deux secondes de plus un placard. Tu dis, tiens, il est beau ce placard. Et alors que tu t'en fous des placards.
2: Ouais.
3: Ouais, exactement.
1: Mais t'es parti pour des placards.
3: Moi, je suis en ce moment, c'est beaucoup de vidéos de mecs. Enfin, c'est une IA qui creuse dans un jardin et qui fait une pièce sous le jardin. Et tout.
1: Non, mais moi, non. Moi, je suis placard. Je suis placard.
3: Placard, toi.
1: Placard Pax de Ikea. Ouais, je sais pas pourquoi ils m'ont mis tout Pax en Ikea. Moi, j'ai passé deux jours. J'avais une soirée salle de bain Pax Ikea, Pax Ikea.
2: Et
1: tout
2: moi,
1: en
2: c'est
1: Pax.
2: Les bagarres de robots.
1: Bon, alors, et par contre, hier soir, il m'a mis que des trucs qui ont rien à voir. On va commencer par le rageux du jour. Ce monsieur est dans un parking souterrain. C'est un peu piètre. Sa voiture n'est pas un premier modèle, il voit une belle bagnole, il a fait un truc de foufou.
4: Je suis dans un parking et il y a un gars qui a branché sa Tesla là, juste derrière. Et je suis jaloux parce que moi je suis en C4 et je l'ai débranché. Il m'a rentré à pied, voilà, moi j'ai une vieille voiture mais je rentre pas à pied.
1: Allez ! Après, ouais, je suis tombé sur une vidéo de cuisine. Alors, c'est pas Laurent Mariotte, je vous le cache pas. La recette, elle est simple. Alors, écoutez surtout le démarrage. Les autres aliments, bon, bien, c'est... Ah.

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1: C'est aussi la journée mondiale de la langue portugaise.
2: Ben
1: nous
2: oui.
1: allons vous rendre hommage aujourd'hui. On va reprendre toutes les chansons françaises en langue portugaise. Alors par exemple, prenons les musiques actuelles. Chargé. Mmh. Vous savez, y a pas
3: chargé.
1: Il n'y a pas une soirée où il n'y a pas quelqu'un qui vient de voir et fait « Tu as chargé ?» Chargé. Ah, ben imaginez, ça change.
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0: Appelez-moi,
1: je Mélissa,
0: veux voir,
1: ouais.
0: Appelez-moi Mélissa du standard. Je veux voir sa tête au fur et à mesure, s'il vous plaît.
2: On veut une caution.
0: David et Jonathan, eux aussi ont décidé de célébrer la Journée mondiale de la langue portugaise.
3: Est-ce que tu viens pour les vocales?
4: Dis-moi si tu veux venir.
3: Moi, je n'ai pas changé d'adresse.
4: Je suis toujours à Lisbonne.

0: Vamos juntos a Eiffel.
1: Nous allons parler.
0: Crocodile chouchou brochant.
1: Oh, crocodile. Nous allons parler de Capitaine Flamme. C'est pas ta génération, Samel, hein, Capitaine Flamme. T'as pas connu?
2: Non, t'as pas... Je connais deux noms.
1: Deux noms. Ah bon, on a décidé de rendre hommage aussi.

0: peine.
1: Oh. Bisous.
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1: Il y avait à la télévision les Molières. Ah. Tapez-moi les audiences, s'il vous plaît.
2: Allez.
3: Je dirais 1 million.
4: Quelle France 2 ?
3: 1 million 4.
5: C'est déjà tombé là ?
3: Bah oui,
4: c'est 9h, ouais.
1: Il y en a 1 million 4.
3: Mais encore. Généreux.
4: Je suis même pas sûr.
3: Dimanche. Ah, oh, quand même, si, attends.
4: Mais qui s'intéresse qui ?
5: Bah, personne.
3: C'est, ça passe à la télé quand même, c'est sur une grande chaîne. T'as entre ouais. un 2 et un 4.
2: Attends, alors, c'était sur quelle chaîne, tu m'as dit, France 2 ?
3: C'était France Télé hier soir.
6: Là, il est marqué.
3: Combien, jeune homme ?
6: 1 million 2.
3: 1 million 2. Ouais, là, le coco, il est pas fort. Bravo, jeune homme. Vous êtes plus rapide qu'eux. On sent la jeunesse, hein.
2: Ouais,
3: les vieux, ils sont en train encore d'enlever les pubs. Elle est où la petite croix, là ça, c'est mon équipe. Le petit jeune, tac, tout de suite, il a trouvé.
5: Mais lui, il fait Sciences Po, alors.
3: Ah oui, Sciences Po, il me l'a trouvé tout de suite. Alors que Corentin, il est dessus. Putain, la croix, elle part
2: pas. J'arrive pas à me connecter à l'internet.
4: Je vais demander à Nikos, mais il est parti chercher.
5: Merci, Théo.
3: 1 million 2. Donc, grosse cérémonie. Donc, j'ai décidé.
2: Ah, 1 million 2, ouais, je l'ai.
3: Je vais tester avec vous ce matin sur Europe 2 une nouvelle machine. Nous avons cette machine que nous allons donc créer pour les Molières. D'un côté, le chiantomètre qui détecte les infos chiantes. Donc, dès que je dirai une info chiante, et ensuite, j'aurai le connais pas. C'est dès qu'on connaît pas, vous entendrez.
6: Okay.
3: Voilà. On y va, c'est parti.
6: Allez, vas-y.
3: On y va.
1: Molière. Du théâtre privé.
2: Okay.
1: Le procès d'une vie de Barbara Lamballé. Karina Testa, mise en scène. Barbara Lamballé, théâtre Le Splendide. Molière du théâtre public.
3: Ah. Oh.

0: splendide. Molière du théâtre public. Le gagnant. I Will Survive de Jean-Christophe Meurice.
1: Oh, vache.
0: Molière de la comédie.
2: Ah, c'est bien, mais non, c'est bien, la comédie.
1: C'est bien, ça.
3: Oui.
0: Bon, ça va, c'est bien. Fin, fin et fin de Lancelot Scherrer. Mise en scène par Lancelot Scherrer au théâtre Le Pic. Molière de la création visuelle et sonore.
1: Ah,
0: alors là, attention. La petite boutique des horreurs. Ah, si, c'est bien ça. Ça, pour le coup, c'est bien. De Alan Menken.
2: Ouais, non, c'est pas qui
0: Howard Ashman. Mise en scène Valérie Le Sort. Christian Heck. Scénographie Audrey Vuong. Costume Vanessa Sandino. Pascal Langy. Au théâtre de la Porte Saint-Martin.
1: Mais c'était les invités, ça, qui étaient. Non ?
0: Comment ?
1: C'était les invités, là, qui étaient. Non ?
2: Non,
1: ah, les cadreurs, peut-être.
0: Molière ! Molière, de la comédienne dans un spectacle de théâtre public.
1: Ouais. C'est qui ?
0: Elsa Le Poivre.
1: Ah, bah si.
0: Dans Écube.
1: C'est la sœur de Vincent Cassel.
0: Elsa Le Poivre, la sœur de Vincent Cassel.
2: Bravo.
0: Ça y est, on l'a, magnifique, on n'aura pas plus.
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8: Bonne matinée sur Europe de 9h. C'est vendredi, direction le week-end, le 21 août aujourd'hui, Coé sur Europe 2, toute la matinée jusqu'à 11h, le meilleur avec toute l'équipe et l'actu Europe 2, c'est maintenant.
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11: Bonjour.

0: Après une matinée calme et partagée entre nuages et éclaircies, cet après-midi sera plus grise avec des averses parfois orageuses, mais il ne fera pas plus de 24 degrés à l'ombre.
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0: Direction la côte atlantique aujourd'hui avec une ambiance de fin d'été sur les plages de Bretagne et des Pays de la Loire. Comptez de 20 à 25 degrés dans l'air, une eau entre 19 et 22 et un indice UV modéré autour de 4. Cap sur Perros-Guirec ou Carnac en Bretagne et sur Pornic ou Saint-Gilles-Croix-de-Vie côté ligérien, côté marée pleine mer vers midi et basse mer en fin d'après-midi sur une grande partie du littoral.

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1: Bonjour à toute l'équipe, on s'est posé une question hier, on s'est dit, et si, puisqu'on a appris, ça a fait notre journée, David et Jonathan s'étaient reformés.
2: Moi j'ai pris mes places.
1: Eh ben, moi j'ai pris les places, bien sûr.
2: 24 francs, c'est pas cher.
1: Attends, et une place achetée à 45 tours offerts. Franchement, est-ce que tu viens pour les vacances? On s'est dit, et si ça donnait des idées à d'autres couples comme ça de la chanson de se reformer?
2: Ben oui.
1: Et si par exemple Renaud et Axel Red se reformaient pour un Manhattan Kaboul tourné exceptionnel?
3: Petite fille afghane, de l'autre côté de la terre.
2: Nickel.
1: Ah oui, ben ça c'est

0: savez quoi,
1: on va garder la version originale.
0: Ça rappelle le concert où Stouff était.
2: Elle était très bien.
3: C'est une vidéo de Stouff qu'elle nous a envoyée.
0: Nous, on lui avait montré des vidéos à Stouff en disant, enfin quand même Stouff, tu peux pas dire que c'est très bien. Et Stouff, comme elle est fan, elle regardait et dit, je vois pas où est le problème.
1: Je vois pas la différence.
0: Il est très bien, sans déconner. T'entendais.
2: Laissez-le tranquille.
0: Et Stouff a dit, c'est génial.
2: Mais...
0: Imaginez Peter et Sloan, vous vous souvenez?
1: Ah oui.
0: Bon, ils peuvent plus se blairer.
1: Oui,
0: hein.
1: Pareil, ouais.
0: Ben bah, bon, bah, on sait jamais. Hein.

0: bosser avec la météo. Excuse-nous, l'orage, tu peux revenir mardi? J'ai un mariage ce week-end, j'aimerais me reposer. Non, pas comme ça que ça fonctionne. Crois-moi qu'à l'époque, on m'emmenait à l'école alors que le pare-brise de la Renault Fuego était encore gelé. Donc stop. Faut arrêter de prendre des cons pour les. Faut arrêter de prendre des cons pour les.
1: Non.
0: Faut arrêter de prendre des gens pour les.
1: Con.
0: Bon, ouais, vous m'avez saoulé. J'ai raccroché, ça m'a tendu.
1: Allez.
0: Tiens, orage dans la vallée du Cotentin, ça c'est cadeau.
1: Allez.
0: Allez, bonne journée à tous. Sur Europe 2. Pop Radio. Bonne journée.
1: Bah, bonne journée. Oui, oui, oui,
0: oui. Ça va me faire chier, ceux-là.
1: Oui, bah,
0: merde, j'avais pas raccroché. Oui.
1: Ah, on entend.
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2: Aujourd'hui, appelez-moi un bar, nous allons faire un tour du côté de Lyon. Tiens, il y a beaucoup d'auditeurs qui nous écoutent dans le Lyonnais. On va passer un petit coup de fil. J'offre ma tournée à ceux qui sont dans le bar.
3: Puis là, il pleut, donc logiquement, si
4: ouais, ça devrait être tranquille.
3: C'est pas de la folie,
2: ça va pas me ruiner.
3: Voilà.
2: Niveau terrasse, pensez à mon compte en banque. Allô ?
5: Le petit coin, bonjour.
2: Le petit coin. Bonjour madame, c'est Coé à l'appareil sur Europe 2, la radio.
4: Drôle,
2: comment va le petit coin ?
5: Ça va, merci.
4: C'est occupé ?
5: Monsieur Coé ?
2: Oui madame, c'est quoi votre prénom ?
5: Amina.
2: Bah, Amina, comment ça va Amina aujourd'hui ?
5: Très bien, comment ça se fait que vous nous appelez ?
2: Et alors, parce que vous savez quoi ? On est tellement content de faire l'émission le matin sur Europe 2, d'avoir
5: oui.
2: de plus en plus d'auditeurs, et qu'en plus, maintenant, on fait l'après-midi, je me suis dit, tiens, une fois de temps en temps, on appelle des bars en France, et je paye ma tournée.
5: Oh, c'est sympa !
2: Bah oui, c'est comme ça, ça dépend combien il y a de gens dans le bar.
5: Bah écoutez, il n'y a pas grand monde, il pleut beaucoup à Lyon.
3: Ah, tu vois, c'était sûr.
4: Il y a combien de personnes au petit coin ?
5: Là, j'en ai deux.
2: Bah écoutez, ouais, ça va.
3: C'est super.
2: Deux au petit coin, ça va. Alors, pourquoi ça s'appelle le petit coin ?
5: Alors, en fait, ça s'appelle le petit coin depuis très longtemps.
2: Ouais.
5: Et après, je sais pas quelle est vraiment l'origine du nom, mais on l'a gardé parce que on l'a trouvé sympa et les gens du quartier tenaient à cette appellation. Donc voilà.
2: Alors, vous faites petit bar, vous faites quoi ? C'est le café de quartier,
5: alors,
2: ça fait restaurant ?
5: On est un bar restaurant. Donc le midi, on fait à manger.
2: Ah.
5: Et ce qui est plus important, nous, on a une jolie terrasse.

0: sur une très belle place à la Croix-Rousse, donc à Lyon.
1: Ouais.
0: On a un petit terrain de pétanque et le soir, on fait des planches.
1: Ah. Voilà. Pas mal, ça.
0: On fait karaoké une semaine sur deux, tous les vendredis, une semaine sur deux.
1: C'est bien, ça.
2: On peut jouer à la pétanque et chanter au petit
1: coin. On peut chanter.
0: Ah oui, mais il faut venir chanter avec nous.
1: Ah, mais, c'est je trouve ça marrant, moi. Je trouve ça mignon. Les planches, il y a quoi dessus? Qu'est-ce qu'on a? On a du saucisson?
0: On a des planches charcuteries, les traditionnelles. Sinon, on fait des planches méditerranéennes. C'est différentes sortes de samosas. On fait du camembert rôti, on fait des

0: Et
1: non, mais parce qu'ils pourraient prendre un petit blanc et une petite bière, ça arrive.
0: Alors, je sais pas s'ils veulent prendre une petite bière ou un
2: petit blanc. Non,
1: ne les poussons pas à la consommation.
0: Ils sont plutôt au café.
1: Eh bien, vous allez leur dire qu'on leur offre la prochaine tournée, elle est pour nous.
0: D'accord, et ben vous avez le café qui est offert de Koé.
1: Voilà.
0: Ils sont tout contents.
1: Ah oui.
0: Pardon ?
3: Oui,
0: voilà. Sur Europe 2.
2: Ça s'entend bien qu'ils sont au petit coin, ça résonne.
1: Et c'est pour nous, ils peuvent prendre le café. Est-ce que vous avez pas dit sur quelle place vous êtes dans Lyon ?
0: On est sur la place du commandant Arnaud.
1: D'accord.
0: On est juste en face et on a une superbe terrasse.
1: Voilà. Où on peut faire pétanque. Et il y a des planches.
4: Est-ce que vous faites les planches?
1: Et il y a du karaoké. Et j'ai tout retenu.
0: Voilà. Amina, planche et karaoké.
1: Amina, je vous fais un gros bisou. J'espère à bientôt.
0: Merci Koé, moi aussi je vous fais un gros bisou. Et merci à toute l'équipe.
1: Bah, vous êtes gentils.
4: À
1: bientôt, on se revoit au petit coin.
0: Ah oui, avec grand plaisir.
1: Allez, bisous.
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0: Bonne matinée sur Europe 2, c'était Tamper City. Toute la matinée jusqu'à 11h, Coé sur Europe 2. Et notez-le, la rentrée, c'est dès lundi, en direct, le retour de toute l'équipe. 7h, 11h et 15h30, 18h sur Europe 2. À 9h30, l'actu. Cédric Lecor, salut Cédric.
1: Salut Quentin, bonjour à tous. La Corse n'est plus en vigilance orange. L'épisode orageux a finalement été moins violent que prévu. Mais cette vigilance reste maintenue jusqu'à 10h dans le Var et les Alpes-Maritimes où 200 personnes ont été évacuées d'un camping. À Nice, il est tombé jusqu'à 40 mm en seulement une heure. Des pluies diluviennes aussi hier soir dans l'Aude à Castelnaudary où la grêle et les vents violents ont fait des dégâts en gâchant au passage la fête du Cassoulet. Météo plus complète à la fin de ce flash. Adresse, numéro de téléphone et email. Des hackers ont récupéré les données d'abonnés à la fibre de SFR. L'opérateur de télécommunications a à son tour annoncé avoir été victime d'une cyberattaque début juillet. Un piratage revendiqué par le groupe Zero Bytes et à l'origine également des vols de données du fisc et de l'éducation nationale. Le gouvernement à la recherche de nouvelles économies face au déficit grandissant avec des taux d'intérêt qui explosent. Sébastien Lecornu doit faire des arbitrages d'ici à la fin du mois. De quoi alimenter de nombreuses rumeurs, notamment la suppression des APL pour les étudiants ou le gel du RSA. Il n'en est pas question, a assuré hier le Premier ministre sur le réseau social X. Un homme est toujours en garde à vue dans le cadre de l'enquête sur la mort de Sonia Bellina. Le corps en partie calciné de l'influenceuse gardoise a été retrouvé dans un champ de vigne à Saint-Gilles le 12 août. Le deuxième suspect a lui été remis en liberté hier après-midi. Les associations féministes appellent à des rassemblements un peu partout en France le 7 septembre. Patrick Bruel a de nouveau à la une de l'actualité depuis quelques heures après l'annonce d'une nouvelle plainte pour tentative de viol. Les voix se multiplient pour réclamer la de sa tournée anniversaire. 35 dates en tout, à commencer par Chartres le 2 octobre, où le maire a déclaré qu'il n'était pas le bienvenu. À moins de deux semaines de la rentrée scolaire, un nouveau chassé-croisé sur la route avec davantage de monde dans le sens des retours. Bison futé, voie rouge ce vendredi autour de la Méditerranée et dans le quart sud-ouest.

0: La, j'ai vu la, ah. Oui, j'ai vu les M&M's. J'ai vu les, j'ai dit j'ai un ancien bébé.
1: Est-ce que ça se passe bien la grossesse?
0: Ça va, merci ma vie. Bah juste bah.
2: C'est le début. Là.
0: Bah vas-y, je ressemble à un ballon de baudruche qui est gonflé que j'appuie dessus. J'ai un gros cucu, j'ai les grosses tototes et maintenant j'ai gros ventre. J'aurais préféré être enceinte des fesses. J'aurais pas eu besoin de faire chirurgie, tu vois, de remettre de la graisse à Pablo Minal. Bah, tu vois, j'aurais préféré ça.
1: Bah oui, ça aurait coûté moins cher en plus. Mais bref, vous aimeriez une fille ou un petit garçon?
0: Sur la tête à mes quatre neveux. Je me connais. Ah. Moi, j'aurais une filtre.
1: Une filtre? Non, une fille,
2: une fille.
0: Non, j'aurais une filtre. C'est une fille, mais avec des filtres. C'est livré directement, tu vois.
1: Ah ouais,
0: ça évite de les mettre plus tard.
2: Ah, c'est pratique.
0: Ça évite les complications. Ah, voilà, donc vas-y, je suis bien. Mais non, je boude.
2: Qu'est-ce qu'il y a?
1: Pourquoi?
0: Parce qu'en fait, je veux qu'on fasse un selfie.
1: Avec, avec le bébé ou...
0: Avec le bébé. Je voulais qu'on fasse un selfie.
2: Ouais, mais là, c'est compliqué.
0: C'est compliqué. J'ai mis la perche selfie de la chouchou.
1: Non.
0: J'avais pas allumé la lumière.
2: Eh ben,
0: j'ai pas allumé la lumière. Pas, j'avais pas rechargé la perche selfie.
2: La perche avec le rond.
0: On voit rien du tout. Bisous, Mévi.
1: Bisous, Maëva.
0: Je vous embrasse. Ouais. Je vais manger du Botox.
1: Et pourquoi
0: comme ça, la sortie, elle aura des belles lèvres.
3: Ah, mais non, ça marche pas comme ça.
0: Si, je l'ai vu. On dit que quand les mamans, elles mangent des endives, les enfants, ils naissent verts et blancs.
3: Non,
0: ah, bon. Et si, en fait, Mévi, j'ai un code promo. Ah. Avec le code fais crac-crac ma vie, toi aussi, t'auras un bébé roux.
3: Ah,
0: oui, bien sûr.
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0: parfois assez peur et qu'on filmait la scène, tout va bien, tout se termine bien. Enfin, pas récupérer tous les chevaux, l'info supplémentaire de l'émission, ils en ont récupéré deux sur les trois.
1: Comment ça se fait?
0: Parce que le camion qui était en travers était fait, c'est un camion Findus. Voilà, donc là, les gens disent qu'il a ouvert directement l'arrière. Fait, il est où le troisième? Il n'y avait pas de troisième. Quel troisième? Et deuxième champion. Alors, on arrive dans l'histoire des divorces. Richard Batista, chirurgien américain, qui a donné un de ses reins à sa femme, gravement malade. C'est magnifique. L'opération est un succès. Elle survit.
2: C'est beau.
0: Tout va mieux. 4 ans après la greffe, elle demande le divorce. Alors,

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1: Les prix du train augmentent et pourtant, les ventes de billets de train sont en forte hausse par rapport à l'année dernière.
2: En raison du prix du carburant.
1: Ah oui, mais comme les billets sont encore plus chers, donc je ne sais pas s'il y a une petite économie là-dedans. On a qui là?
2: On va essayer d'en savoir un peu plus avec le PDG de la SNCF.
3: Chers voyageurs, attention, le boss Jean Castex

0: national, les Français redécouvrent le train. Ils ont raison. C'est confortable, collectif et ça fait chouchou.
1: Oui, mais les...
0: Et ça fait chouchou.
1: Oui, mais le problème, c'est que les prix suivent aussi la hausse. Donc,
0: bien sûr, mais à la SNCF, monsieur Corentin, on prend des responsabilités. J'ai donc décidé d'appliquer des mesures simples, lisibles, au service des voyageurs, des sortes de réductions, de fidélisation.
1: Ah, très bien, on peut avoir des exemples.
0: Par exemple, si vous trouvez votre place du premier coup sans demander à un agent, je pourrais virer ce dernier... Et donc, me faire plus de marge, le voyageur bénéficiera de 10% de réduction sur les Michel et Augustin, qui ne seront plus qu'à 34,99€. Le pot vanille. Si le train a moins de 15 minutes de retard, nous considérons que le service est maîtrisé. Vous recevez un bon pour un café. Il est tiède, mais offert avec conviction.
1: Pas mal.
0: D'accord. Et si vous voyagez avec un saucisson, vous le... Oui, c'est possible.
2: Ah bon?
0: Oui. Vous le partagez avec vos voisins, 5% de réduction immédiate.
1: Très bien, ça.
0: Le train, c'est du partage. Qui dit partage, dit apéritif.
1: Ah, c'est quand même des mesures assez originales là, que vous proposez.
0: Par contre,
1: oui,
0: vu que les trains sont tous complets pour les 8 week-ends à venir, que les Français préfèrent partir en week-end que travailler,
1: du coup,
0: je vais relancer la Micheline.
1: Oula.
0: Oui, celle qui faisait de la grosse fumée, qui avançait à 12 km par journée.
1: Ça existe encore ?
0: Vous voulez voir comment va ma Micheline ?
1: Oui.
0: Je vais essayer donc de la démarrer.
1: Allez-y.
0: Voilà. Bon alors, tu vas démarrer, tu vas y aller. Ouais. Allez !
3: Non.
1: Ça va être long, hein.
0: Il y aura du retard sur la ligne du train K16 à destination de Calais.
3: Ouais, bah comme d'hab.
4: Chers voyageurs, merci d'avoir écouté le boss Jean Castex parler. Attention à la fermeture automatique des portes. Bon voyage à tous avec Europe 2 et Coé partout sur nos lignes SNCF.
0: Toujours pas.
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2: Bienvenue sur Europe 2, 10h. Bon, le week-end se rapproche, soyez les bienvenus. On est vendredi, c'est le 21 août. Alors, il y a du très bon, j'enquête exclusive, les questions des enfants, la villa des animateurs, c'est Coé sur Europe 2 jusqu'à 11h.
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2: Un point sur l'actu ce vendredi, Cédric Lecor. Salut Cédric.
4: Salut Quentin, bonjour à tous. Il n'y a plus aucun département en vigilance orange après la Corse. Météo France vient également de lever l'alerte aux orages et aux inondations pour le Var et les Alpes-Maritimes. Le temps sera nettement plus calme ce week-end, les prévisions dans 2 minutes. Hier, déjà des pluies diluviennes se sont abattues dans plusieurs départements, dont l'Aude à Castelnaudary, où un déluge de grêle, notamment avec des fortes rafales de vent, surpris les habitants, les vacanciers aussi. En pleine célébration de la fête du Cassoulet, les pompiers sont intervenus une 60aine de fois. Après l'éducation nationale et le fisc, SFR a également annoncé avoir été victime d'une cyberattaque début juillet. Les adresses mail et les numéros de téléphone d'abonnés à la fibre ont été dérobés, mais l'opérateur ne précise pas combien de clients sont concernés. Par ailleurs, des hackers ont également revendiqué une cyberattaque d'Alaxion, plateforme privée d'organisation des agendas médicaux des praticiens. Près de 6 millions de données auraient été volées. Ça sent la rentrée. Bison futé voire rouge ce vendredi dans le sens des retours dans le quart sud-ouest ainsi que dans l'arc méditerranéen. Des bouchons à prévoir dès le milieu de matinée sur l'A7 depuis Marseille en direction d'Orange, mais aussi en début d'après-midi sur l'A63 entre Bayonne et Bordeaux. Et quelle que soit votre destination, le plein d'essence de votre voiture va vous coûter plus cher. Le litre d'essence est repassé au-dessus des 2 euros, même 2,20 euros pour le diesel dans un contexte d'instabilité géopolitique qui perdure au Moyen-Orient. Du coup, les Français roulent moins. Le mois dernier, le volume des ventes de diesel a baissé de 7,4%. Sur les rails, des centaines de voyageurs de la SNCF viennent de passer une nuit de galère. Partis hier après-midi d'Hendaye pour rejoindre Paris, ils se sont retrouvés coincés à Dax en raison d'une rupture de caténaire avant de rejoindre Bordeaux pour y attendre toute la nuit le premier TGV en direction de la capitale. En football, coup d'envoi de la saison 2026-2027 de la Ligue 1 avec pour débuter cette première journée la rencontre Marseille-Strasbourg à 20h45 au Vélodrome. La suite demain, Le Mans qui fait son retour dans l'élite après 13 ans d'absence recevra Brest. Et puis en tennis, l'aventure se poursuit pour Arthur Fils qui s'est qualifié cette nuit en demi-finale du Masters 1000 de Cincinnati. Demain, il jouera contre l'Italien Flavio Cobolli. Et puis le soleil va donc briller ce week-end

0: T'as 10 secondes de parole et après tu te tais. Hein, qu'on ne plus t'entendre. Hein, ça va.
1: Il y a aussi ouais, celle-là. Hein.
2: Moi, je l'ai laissé un ancien temps pour ces dames-là. Mais bon,
1: oui, c'est ça. Pas, je pense qu'il ne faut pas essayer de comprendre. Pas...
3: Ah, oui, non.
1: Il y a aussi cette dame très réaliste sur la place des femmes par rapport aux hommes.
4: La femme n'a pas tous les avantages qu'un homme a. Elle a dans son travail, par exemple, souvent une journée chargée parce que non seulement elle travaille à l'extérieur, mais elle travaille chez elle également. Alors que l'homme, lorsqu'il arrive chez lui, en principe, il se met les pieds sous la table.
1: Alors, je suis pas d'accord, c'est pas toujours le cas.
2: Ah, c'est encore le cas quand même.
0: Ah non, ça a bien changé.
2: Ah, oui, mais c'est, les femmes au travail, on est toujours pas au niveau des hommes. Excuse-moi, en radio, elles sont où les femmes, par exemple, tu vois?
0: C'est vrai qu'elles sont où les femmes?
2: Excusez-moi, mais je suis d'accord. Vous pouvez pas dire le contraire.
1: Je suis d'accord, c'est pas ce que je veux dire. Je veux dire que aujourd'hui, beaucoup d'hommes se sont mis à la tâche ménagère.
2: Ah oui, évidemment.
1: Qu'à l'époque, ils foutaient vraiment rien. Ils arrivaient, ils tendaient la main, la madame, elle mettait un verre dedans.
0: Oh, où elle est ma bière?
1: Et tu vois?
2: Oui, mais quand elle dit qu'au travail, et qu'après, il y a encore une charge, on rentre, il y a encore les enfants, il y a les
1: enfants,
2: il y a la maison, il y a le ménage.
1: D'accord.
2: C'est resté encore.
0: Tu sers un whisky à ton homme quand tu rentres du travail?
2: Bah non, il boit pas d'alcool.
1: Ah, oui. Tu lui sers son banga? Alors, déjà, à cette époque, beaucoup de femmes se battaient pour la condition féminine.
5: Il y a des femmes qui prennent la parole et je pense que même en silence, il y a des femmes qui font avancer la condition féminine, même celles qui ne sont pas connues à l'heure actuelle. Bon. Mais je pense qu'on n'est pas arrivé encore à une égalité, non?
1: C'est vrai. Mmh. Ça va mieux, c'est pas fait. Alors, et puis ils ont posé la question aux hommes. Alors,
0: allez, stouffe.
1: Vous allez entendre ce gars, au début il part bien, puis bon...
6: Bah, c'est une créature que le,
2: créature.
6: Comment dirais-je, le bon Dieu a fait sur 10 ans, quoi. Puisqu'il faut croire au bon Dieu, hein. C'est une source de reproduction.
1: Une notion de reproduction, quoi.
2: Une source de reproduction.
1: Ouais,
7: déjà le mot créature.
1: Et pour vous, monsieur, vous, pour vous, une femme, c'est avant tout.
8: Déjà, c'est les énervements. Elle a une période, on ne sait plus si elle est de bonne humeur, de mauvaise humeur. Le matin, moi, je me lève avec un sourire. Ma femme, elle a un sourire. Et des fois, elle n'a pas du tout. Je trouve, c'est agressif, une femme.
1: Alors calme-toi,
2: il y a des hommes qui se lèvent le matin et qui n'ont pas le sourire non plus.
1: Et
2: pardon,
1: puis ils ont croisé le pire de tous. Bon bah là il n'y a rien à garder.
9: Avec tous les appareils ménagers dont elles disposent aujourd'hui, les femmes n'ont vraiment pas de quoi se plaindre.
1: C'était en 1975. Cette machine à laver vedette fera le bonheur de Madame Stéphanie. Madame Stéphanie, vous rentrez du travail accompli grâce à cet aspirateur Rovinta, un sac changeable. Vous pouvez donc faire l'intégralité. Il vous restera du temps pour amener un whisky à votre chéri.
2: J'espère que leur progéniture a fini dans des sopalins, ces messieurs.
0: Stouf, mon petit, allez me faire un café.

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1: C'est la journée mondiale du jardinage naked. Du jardinage nu, mais c'est aussi pour Jean-Quête Exclusive, notre journaliste, d'enquêter aussi sur les Français et le jardinage.
2: Le jardinage, selon un sondage, 74% des Français affirment avoir la main verte. Mais 60% ne savent pas différencier un plant de tomate d'une mauvaise herbe. Ils passent leur week-end à parler à des salades, à acheter des outils qu'ils n'utiliseront jamais et diront pour la 8e année consécutive.
3: Là, cette année, je vais faire un potager sérieux.
2: Entre les perfectionnistes de la pelouse millimétrée et ceux qui laissent pousser pour faire une forêt à Mimimati, qui sont vraiment ces Français du dimanche devenus experts en carottes. Jardinage, quand la passion pousse mais pas toujours au bon endroit, c'est ce soir dans 90 enquêtes. Sur ces stars.
1: Évidemment, mais oui. Le jardinage, c'est aussi des soucis de voisinage.
2: 100 jours dans les guerres de voisinage. Dans un petit quartier tranquille, ça dégénère. Bernard, 78 ans, plante des tomates cerises. Le lendemain, il en manque une, puis deux, puis 10. Pour lui, c'est clair, c'est Roger qui les pique. Roger, 82 ans, qui le dit, goûte, non loin de chez là. Allez, on va la refaire, ça. Elle a sauté une ligne, ça a sauté.
1: Non, alors, vous savez quoi, mais ça arrive au plus grand, parce que crois que dans votre documentaire, 100 jours dans les guerres de voisinage, c'est dans un petit quartier tranquille que ça dégénère.
2: Et oui, 100 jours dans les guerres de voisinage, dans un petit quartier tranquille.
1: Ça dégénère.
2: Bernard, 78 ans, plante des tomates cerises, le lendemain.

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1: Allez, Villa des animateurs, reparlons de la 7e compagnie sur TF1. Est-ce qu'il y a des personnalités de la Villa? Vous regardez, on a qui? On a Jeff Tuch, je crois.
2: Jeff Tuch qui est avec nous.
3: Coucou les coins-coins, comment ça va?
1: Ça va toi?
3: Bah alors comme ça on parle de la 7e compagnie. Vous l'avez retrouvée, mais elle était où? Elle était là, on va chercher partout.
1: Elle est là.
3: Bah où c'est qu'elle est la 7e? Pitivier, t'es là ou t'es plus là? Bah où c'est que
2: t'es? C'est demain sur TF1, est-ce que vous allez regarder Jeff?
3: Non, Cathy va encore gulli.
2: Et pourquoi?
3: Bah parce que je regarde déjà assez la télé comme ça la journée. Bah oui, j'ai que ça qu'à faire, je suis au chômage. Et en plus ma Cathy elle veut plus que je regarde ce film. Quand je le regarde, après, je fais que de dire les répliques.
2: Alors, c'est-à-dire, par exemple?
3: Bah, quand Cathy, elle épluche les patates, moi, je dis au pot des patates de rester groupie. Rester groupie. Mais sinon, ça tombe par terre. Vous voulez rester groupie? Bah oui. Puis après, tu sais, quand elle a coupé les frites, au moment de les mettre dans l'huile, dans la friteuse. Ouais. Voilà, un petit bas pour les frites. Un petit bas pour les frites. Un petit bas. C'est marrant, mon couille. Allez, bisous, les quoi.
2: Merci, Jack. Bonne journée. On va finir avec Patrick Sébastien, voir ce qui se passe.

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2: Vous donnez votre téléphone à vos enfants. Ils nous laissent un message au 06 33 11 32 11. C'est mon WhatsApp.
3: Salut l'équipe, bonjour. C'est Anna. Où vont les nuages quand ils disparaissent?
4: Oula.
5: Où vont les
6: nuages? C'était la question d'enfant.
4: Il est dans le ciel, mais ça s'évapore. Enfin,
6: c'est il se diffuse, quoi.
2: Il y a des enfants qui écoutent. Est-ce qu'on peut donner une réponse scientifique?
7: C'est solide, un nuage. Il y a des gens dessus, donc.
4: Il y a des gens qui vivent dessus.
2: Le village dans les nuages, là, jamais. Avec Cibor et Bora.
7: C'est Dieu, il les mange. C'est de ça, la barbe à papa à lui.
5: Fred et Jamy, ils n'ont jamais fait ça.
4: Mais c'est le vent qui les envoie ailleurs.
2: Ah, il y a donc un pays, il n'y a que des nuages.
4: Voilà.
2: C'est le nord. C'est vrai, je suis con. Ouais. Eh ben, ils partent tous dans le nord, ma chérie. Voilà,
7: Ils restent au Touquet
2: et en Angleterre. T'as qu'à voir comment ils sont bronzés, t'auras compris. Voilà, j'espère qu'on a bien répondu à ta question, les scientifiques.
7: La vraie explication a été chiante. Voilà.
3: Salut l'équipe, salut. C'est Léandre. Est-ce qu'on pourrait faire un point en régime sur Vito? Car là, j'ai l'impression que ça marche pas trop.
2: Léandre, c'est une très très bonne question, parce que...
4: Point régime.
2: Vito, le point régime. Parce que Vito est arrivé à la dernière fois, il a dit ça y est, là, je suis
6: parti. J'ai amorcé, mais ça, j'avoue que la barre des 100, elle est difficile à.
2: Elle est très dure. Moi, j'ai la barre des 86. Je n'arrive pas à passer à 85 et des brouettes. J'arrive pas.
7: Moi, c'est réglé, hein.
2: Non.
7: Jean Bilou, c'est fini.
2: Ah non, moi, je dis non, c'est pas fini.
6: Non, t'as t'as t'as
2: c'est tout. Non, ton t-shirt est plus large. Non.
7: Jean Bilou, c'est terminé, je vous l'avais dit.
2: Non, il n'est pas en train de devenir Jean Poignet. Sur le côté, t'avais pas ça, non?
6: Non, mais c'est plus pratique pour te déplacer.
2: Dis donc,
4: Jean Poignet.
8: Dis donc, on y va.
4: C'est
2: Jean Poigne.
7: Jean Poigne.
2: C'est vrai, dis donc. Le bidou est parti, voilà, parce qu'il est parti sur les côtés.
7: J'ai appuyé vraiment beaucoup devant et c'est parti sur les côtés.
2: Il a fait un massage radical. Je vais appuyer, ça va partir d'un coup. C'est sur le côté, bah oui, mais la prochaine fois, ça partira dans le dos.
4: Vicho, alors, t'en es où?
6: Ben non, je te dis, je suis à 100, entre 100 et 101. Donc, c'est difficile.
5: Ah ouais? Bon, après, ça se voit pas trop, t'es grand.
2: Non, t'es grand, ça se voit. Un petit peu gros cul, mais c'est bon, ça va. Non, c'est vrai, t'as des bonnes fesses, toi. Moi, j'ai pas de fesses, toi, t'as des bonnes fesses.
4: Tu regardes ça, toi?
2: Non, ça se voit qu'il a un gros derche. Je l'ai vu devant moi la dernière fois.
4: Pourtant, il est grand,
2: il fait 2 mètres, il a le derche qui va avec
4: lui. J'ai jamais regardé tes fesses, Vito, fais voir.
2: Bah, j'ai pas regardé, il était devant moi, je voyais plus.
5: Non, mais on voit pas là.
2: J'ai pas.

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2: Bon vendredi, partons en vacances, ou plutôt vous rentrez à la maison, moins cool. 10h40, bienvenue sur Europe 2, c'est Coé sur Europe 2 jusqu'à 11h. En attendant le retour de l'équipe en direct, ce sera à partir de lundi sur Europe 2. Voilà, Disturb.

0: Vas-y.
1: Il y a combien de l'alphabet dans il y a combien d'alphabet?
2: Eh oui.
3: Il y a combien l'alphabet?
2: Et le mec il se démonte pas, c'est-à-dire qu'il regarde les gars dans les yeux, il fait il y a combien l'alphabet? Puis il attend.
4: Il attend?
2: Puis il attend, sans
4: tu,
2: problème.
4: Tu veux répondre quoi?
5: Bah vas-y, réponds.
2: Attention, deuxième question.
1: Bonjour.
6: Bonjour.
1: Comment vous allez-vous?
6: Moi je vais bien.
2: Eh oui. Eh oui. On a commencé par comment aller. Ouais. Puis après il s'est dit il manque les vous.
5: C'est vrai que.
2: Donc c'est.
3: Il en a mis... Mais où mettre le
2: alors,
3: vous?
2: C'est-à-dire qu'il a commencé par comment aller. Ouais. Et ensuite il s'est dit manque un vous.
5: Mais t'as raison.
2: Sauf qu'il en a. Sauf qu'il en a mis deux d'un coup. C'est-à-dire qu'après.
5: T'as tous les mots qui arrivent dans un entonnoir.
2: Il est passé de comment aller à comment vous allez-vous. Ouais. Écoutez, écoutez.
1: Bonjour.
6: Bonjour.
1: Comment vous allez?
6: Hein?
1: Comment vous allez-vous?
6: Bah je vais bien.
2: On est passé de.
3: Merde, j'en ai mis deux.
2: On est passé de pas de vous à trop de vous. Troisième question.
1: Et est-ce que vous aimeriez faire des bateaux? Du bateau sur Paimpol.
6: Comment?
1: Du bateau sur Paimpol, pas de bateau sur l'eau.
2: Oui.
6: Des bateaux sur l'eau, mais c'est le bateau, il faut qu'il soit sur l'eau.
2: Bah oui, oui. Bah oui, parce que comment. Bah oui, évidemment, le bateau, il faut qu'il soit sur l'eau.
4: Ouais.
2: Ouh, allez, quatrième question.
1: Moi, j'ai une petite question à vous poser. Ouais. Est-ce que t'es déjà arrivé? Qu'il y a peut-être dans la nuit. Est-ce que t'es déjà arrivé que des gens vous tapaient dessus la nuit?
6: Ah non, pas moi.
1: Non, jamais.
3: Non. Est-ce que t'es déjà arrivé que des gens vous tapaient dessus la nuit?
5: Non, jamais. Wow. Ah merde. Mais même si elle était bien prononcée, c'est quoi cette question?
2: C'est vrai, t'as raison. Le plus étonnant, c'est pas la seule question, c'est la question. Écoutez.
1: Moi, j'ai une petite question à vous poser. Ouais. Est-ce que t'es déjà.

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0: au zoo de San Diego. C'est un papa-loutre qui a volé la vedette. Le papa-loutre, lors d'une animation avec des soignères, une maman-loutre s'est approchée de la vitre pour présenter son petit loutre aux visiteurs.
1: Oh, c'est trop mignon.
0: Et tous les gens qui regardaient de l'autre côté de la vitre ont fait « Oh !» Le papa a alors fait son apparition, mais au lieu d'un bébé, lui, il avait un petit caillou lisse et semblait réclamer la même attention que sa compagne.
1: Oh, ouais. On a la photo, avoue que c'est bibounet.
0: Donc les gens, ils ont fait « Oh, c'est tellement bibounet !» Le soigneur a expliqué en souriant que les loutres peuvent s'attacher à des objets qu'elles confectionnent, faisant déclencher les plus grands fous rires de la foule. C'est-à-dire que la maman, elle s'est attachée au bébé,
1: ouais.
0: Le papa au caillou.
1: Ouais, tu vois déjà un peu par le degré de...
2: C'est ma... Les gens vont faire son intérêt.
0: C'est ma vie, quoi. Ouais. C'est ma vie, moi je m'intéressais aux voitures. Et...
2: Ah oui, la centrale. Oh,
0: c'est trop bibouné.
1: Ah, ouais.
0: Maintenant qu'ils sont célèbres, les deux, paraît-il, vont ouvrir un petit compte On Loutre Fan. C'est comme On Les Fans, mais c'est que des loutres.
1: Avec des loutres.
0: Ah là, et ils vont filmer la conception du prochain. Oh, c'est trop bibouné.
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1: Eh ben oui, entre 11h et 15h30, oui, c'est Corentin avec vous sur Europe 2. Et oui, on approche doucement de la rentrée. Alors avant de ressortir les cartables et de retrouver les bouchons du périph' nantais qui nous avait pas manqué, eh bien on va encore profiter de l'été. Et justement, j'ai de quoi vous faire un dernier gros kiff, une session de jet ski pour deux dans la baie de la Baule avec Atlantic Jet Evasion. Je vais vous en reparler très très vite. Et puis en attendant, on profite des vacances, hein, toujours en musique, avec Oria sur Europe 2 Pop Radio.

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sur Europe 2 Pays de la Loire, dernier week-end d'été en vue. Alors profitons-en encore un petit peu avant le retour du réveil, des bouchons sur le périph, Porte de Rennes ou Pont de Cheviré. Ah, ça on connaît. Vous soyez encore sur la route, sur la Côte d'Amour ou déjà de retour au boulot, mais pensez à l'appli Europe 2 pour vous accompagner. Là-bas, vous avez tous vos artistes pop, les web radios thématiques aussi, et puis les podcasts, bien sûr, de Koé qui vous suivent partout. Et puis, on garde encore un peu l'esprit en vacances aujourd'hui, toujours en musique, avec Lewis Capaldi ce vendredi sur Europe 2 Pop Radio. 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

Une playlist bien fraîche avec des titres que vous ne connaissez pas encore dans les Pays de la Loire sur Europe 2. C'est le cas tout de suite maintenant, cette nouveauté. Martin Garrix, notre DJ pop, avec un chanteur que vous adorez. Ed Sheeran, en duo tous les deux sur le titre Repeat It. C'est sur le nouvel Europe 2 et déjà premier sur la pop Europe 2.

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1: Bonjour, bonjour à tous. La nuit et la matinée furent mouvementées dans le sud-est du pays. De violents orages ont secoué plusieurs départements, de l'Aude à la Corse en passant par la Drôme. Plusieurs semaines de précipitations se sont abattues en l'espace de quelques heures. Des records de cumul de pluie ont été battus, jusqu'à 80 mm de pluie dans le Var, où 1300 éclairs ont également été recensés. 26 000 foyers ont été privés d'électricité dans le département au plus fort des intempéries. Toutes les vigilances orange ont été levées en fin de matinée. Et ce ne sont pas les orages, mais bien les flammes qui ont réveillé la ville de Tussy en Suisse cette nuit. Un violent incendie s'est déclaré dans un immeuble d'habitation dans la commune du canton des Grisons. 8 personnes ont été blessées, 5 autres sont portées disparues. Les circonstances du sinistre et l'origine du feu restent encore inconnues. Une enquête a été ouverte. Retour en France, les serviettes de plage ont rejoint le coffre de la voiture et risquent d'y rester un moment. Le retour des vacances va encore provoquer de nombreux bouchons ce week-end. Bison futé voie rouge aujourd'hui dans le quart sud-ouest et sur l'arc méditerranéen. Ça coince déjà sur l'A7 en remontant dans la vallée du Rhône. Drapeau rouge également demain sur toute la moitié ouest des Hauts-de-France au Pays Basque. La galère aussi sur le rail cette nuit pour des centaines de passagers. Ils sont restés bloqués plus de 11 heures dans un TGV reliant Hendaye à Paris en raison de la rupture d'une caténaire à l'approche de Bordeaux. Les causes de cette rupture ne sont pas encore connues, alors que le département de la Gironde était placé hier soir en vigilance jaune face aux orages. La qualif en Coupe d'Europe est sur de bons rails pour Monaco. Les joueurs de la Principauté se sont imposés hier soir 3-2 sur la pelouse du Górnik Zabrze en Pologne. De quoi s'ouvrir les portes de la Ligue Conférence en attendant le match retour. Ce sera jeudi prochain au Stade Louis II. Et puis le Rocher qui s'apprête à changer de braquet ce week-end. Demain, Monaco accueille le grand départ du Tour d'Espagne. Les 184 coureurs vont circuler dans les rues étroites de la Principauté pour un contre-la-montre. Déjà vainqueur du Tour de France, Tadej Pogacar est le grand favori pour remporter le maillot rouge sur cette Vuelta. Une course à laquelle ne participera pas Julien Alaphilippe. Le double champion du monde pose le casque définitivement et prend sa retraite à 34 ans.
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3: En Maine-et-Loire et dans la Sarthe, des averses orageuses sont prévues cet après-midi. La région qui est placée en vigilance jaune orage sur la côte atlantique. Justement, attendez-vous peut-être à quelques orages dans la journée sur la côte, alors que le reste de la Loire Atlantique, le soleil brillera entre les nuages. Pour les températures, il fait nettement plus doux que ce début de semaine, avec 21 degrés à Montoir de Bretagne, 22 à Parigné-l'Évêque, et jusqu'à 23 degrés du côté du Bignon et à Écouflant. Pour demain, quelques nuages, sinon du soleil dans la région et des températures qui remontent dimanche.

0: sur Europe 2 Pays de la Loire. Et même si la rentrée approche, on va pas arrêter de profiter de la côte atlantique, ça je vous le dis.
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0: Il y aura en plus moins de touristes. La période vraiment est idéale pour aller faire un tour au Pouliguen, profiter de la baie de la Baule autrement. Je vous offre une session de jet ski chez Atlantique Jet Evasion, une balade sur l'eau avant de remettre le réveil. Est-ce que ça vous tente? Eh bien, appelez-moi gratuitement, allez-y, hein. 02 28 09 09 05. Tentez votre chance maintenant pendant Joseph Kamel. Son titre Crash, c'est sur Europe 2 Pop Radio.

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Oh là là là là là là. Encore un titre Europe 2 Pays de la Loire que vous allez écouter en boucle. This Is est de retour. Après son énorme succès avec Théodora, il présente son nouveau titre Maniaque. Il est à découvrir dès maintenant sur Europe 2 Pop Radio. Sérieux ?

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Les Pays de la Loire sur Europe 2, il n'y a pas de doute, hein, cet été, c'est l'été de notre DJ Ugel. Il a sorti la reprise de Sister Nancy, Bam Bam, son titre Jamaican. Et puis il a aussi sorti ce titre Moving to the Sun cet été. Ugel, c'est tout nouveau, c'est tout frais, c'est sur Europe 2 Pop Radio.

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Pays de la Loire, dernier week-end avant la rentrée, ou presque. En tout cas, avant de ressortir les cartables, on profite encore un petit peu. Hein. Ah oui, si vous êtes du côté de Pornichet, après une balade sur le front de mer, idée pour l'après-midi, eh bien, allez à Up to Play. C'est un grand complexe de loisirs avec du bowling, karaoké, jeux, activités sportives. Voilà, de quoi faire durer un petit peu les vacances, même quand la plage n'est plus au programme. Profitez encore de l'été, en tout cas dans l'Ouest, au rythme de Pitbull, un bon classique pop Europe 2 pour vous. 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
2: Bon, je vous le dis, j'ai été en vacances il y a encore quelques semaines. Je profitais en soirée, bien sûr, avec des potes. Il y avait ce genre de titre, les Destiny's Child. Et là, je me suis dit, oh, mais faut à tout prix que je le passe à la radio aussi, ce titre. Ça fait trop plaisir, c'est un indémodable. C'est mon bonus Pop Europe 2 pour vous dans l'Ouest. C'est mon...

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Je sais quelle réaction vous allez avoir ici sur Europe 2 Pays de la Loire. C'est quoi ce titre? C'est une nouveauté. Sébastien Tellier, un artiste dans l'univers disco-pop associé à la belle voix de Juliette Armanet. C'est Attraction et c'est dans votre voiture sur la 11 ici dans les Pays de la Loire que vous le découvrez sur Europe 2 Pop Radio.

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2: Ah bah là, je sais que sur Europe 2, avec ce titre, vous allez vous sentir le roi du monde. Vous montez un peu le son, et là, vous êtes parfait. C'est Coolio qui vous accompagne entre Nantes et Angers sur Europe 2.

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0: qui est en ce moment à 22 degrés avec un indice UV de 6 dans le ciel. La marée basse vers 18h ce soir. Petit coef.
1: Ensoleillement, température de l'eau, conditions de baignade. C'était la météo des plages Europe 2.
0: En tout cas sur le trajet, sur les 4x4 voies en direction de La Baule.

Tentez votre chance, vous envoyez dès maintenant loyer par SMS au 7 12 13. Et si Coé vous demande quelle radio paye votre loyer, bien sûr, Europe 2. Bah oui. Je vous laisse vous inscrire dès maintenant pendant ce titre de Bruno Mars, On My Soul, c'est sur Europe 2 Pop Radio.

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2: Et bien, je suis ravie de vous retrouver sur Europe 2 Pop Radio. On est ensemble jusqu'à 20h, c'est Sandra. Et voici Martin Solveig avec Hello sur Europe 2 Pop Radio.

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1: Europe 2 Pop Radio, restez avec nous pour la suite. La playlist Pop Europe 2 continue avec Ava Max, Kings and Queens, et puis Angèle aussi avec son titre Dis-le, extrait d'un album qui va sortir avant la fin de l'année. Ça s'appelle Instinct, j'ai hâte. J'adore Angèle. Et on l'écoute maintenant sur Europe 2 Pop Radio.

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0: Et bienvenue sur Europe 2, tout pile 16h. Allez, passez un bon vendredi. Peut-être fin de boulot, peut-être fin de vacances aussi. Avec pour la suite du son Adèle Castillon qui va débarquer avec Été avec toi, ça a bien cartonné ça. Et puis Taylor Swift aussi. News avec Jérémy Desiderati. Salut Jérémy.
1: Salut Sandra, bonjour à tous. L'heure est au nettoyage et au pompage après les orages et les inondations qui ont secoué le sud-est du pays cette nuit. De l'Aude aux Alpes-Maritimes en passant par la Drôme, les éléments se sont déchaînés. Plusieurs records mensuels de précipitations ont été battus. Pluie d'annulation aussi ce matin à l'aéroport d'Ajaccio en Corse. Plusieurs vols sont restés cloués au sol. Des impacts de foudre ont aussi provoqué plusieurs départs de feu dans le Var. Le calme est revenu depuis la fin de la matinée. Toutes les vigilances orange ont été levées. Malgré la tempête médiatique et judiciaire qui s'abat sur Patrick Bruel, le chanteur n'a pas l'intention d'annuler sa tournée prévue.

0: Le ministère de la Santé recommande aux consommateurs concernés de faire un dépistage ou un test de grossesse. Et puis pas question de craquer pour Arthur Fils. Le tennisman français s'est qualifié pour les demi-finales du tournoi de Cincinnati en battant l'Argentin Tirante. Le numéro 1 tricolore affrontera l'Italien Coboli demain à 18h pour s'offrir une première finale en Masters 1000. Et puis si vous n'êtes pas rassasié de balles jaunes, vous pouvez découvrir le documentaire consacré à Novak Djokovic sur Prime Video. Le film retrace l'ensemble de la carrière de ce champion parfois mal aimé du public. Et puis retour en France avec la météo. Si les orages les plus violents sont passés, le temps est toujours mitigé cet après-midi sur l'ensemble des régions. À direction les bords de l'Atlantique et le golfe du Lion pour trouver un peu de soleil dans une ambiance toujours très fraîche. Comptez une petite vingtaine de degrés dans la moitié nord, pas plus de 22 à Toulouse, 25 à Bordeaux ou à Lyon. Demain, les nuages vont céder la place à de très belles éclaircies. D'ici là, passez une très bonne après-midi avec Sandra.
1: Jérémy, merci pour les bonnes nouvelles. Hein, parce que là, franchement, limite la canicule, ça nous manque. Limite. Bon, allez, restez avec nous. La suite, c'est Free Sky sur Europe 2 et Taylor Swift dès maintenant.

Vous êtes sur Europe de Pop Radio et là je vous passe le titre que je vois beaucoup sur les stories Instagram en ce moment. En même temps, ça se tient. Adèle Question avec Été avec toi pour parler de l'été, c'est pas mal.

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0: très bon ici. La playlist Pop Europe 2 continue avec Angèle et Justice. On écoutera What You Want. Et aussi Rosaline et Alex Warren qui débarquent avec son dernier son qui est super bien. Sur Europe 2 avec Jérémy Desiderati. Salut Jérémy.
1: Salut Sandra, bonjour à tous. Après une météo chaotique ces dernières heures dans le sud, les éclaircies sont de retour et le soleil va briller demain. Je reviens sur la météo juste après les infos. Et justement, après la chaleur accablante, le sud-est du pays a dû faire face à la tempête. De violents orages se sont abattus toute la nuit avec des records de précipitations mensuelles. Il est tombé plus de 100 mm de pluie en moins de 24 heures dans des communes de la Drôme ou des Alpes-Maritimes. Le vent a également balayé la région. Des rafales à plus de 100 km/h ont accompagné ces averses à Castelnaudary dans l'Aude. Jusqu'à 26 000 foyers ont été privés d'électricité dans le Var au plus fort de ces intempéries. Toutes les alertes oranges sont désormais levées. Dans le reste de l'actu cet après-midi, cette alerte, plus de 40 000 préservatifs non conformes ont été vendus en France ces derniers mois. Une trentaine de références sont concernées, vendues aussi bien en ligne qu'en pharmacie. La plupart ne disposent pas du marquage CE qui atteste du respect des exigences de sécurité. Une non-conformité qui peut augmenter le risque d'infections sexuellement transmissibles et de grossesses non désirées. Le ministère de la Santé appelle donc les personnes concernées à se faire dépister, notamment pour le VIH. À l'étranger, c'est un autre virus qui fait des ravages. En République démocratique du Congo, l'épidémie d'Ebola progresse de manière exponentielle selon le dernier bilan des Nations Unies. La zone touchée s'étend largement et couvre désormais une

0: bien chargé en ce moment. Les orages les plus forts se sont éloignés, mais quelques coups de tonnerre peuvent encore éclater en Corse. Ailleurs, les nuages alternent entre des éclaircies plus généreuses près de l'Atlantique et autour du golfe du Lion. Côté température, la fraîcheur domine avec seulement 20 à 25 degrés en moyenne. Demain, le soleil reprendra largement le dessus.
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0: Il est difficile de profiter des plages en maillot de bain cet après-midi. Il ne fait que 18 degrés sur les bords de Manche où quelques averses s'invitent en plus à la fête. L'eau est d'ailleurs plus chaude, 21 degrés par exemple à Dieppe. De belles éclaircies sur la côte atlantique, mais pas plus de 23 degrés sur les plages du Cap Ferret. Direction le golfe du Lion, si vous voulez parfaire votre bronzage, le thermomètre affiche 27 degrés en ce moment du côté d'Argelès-sur-Mer. Très bon après-midi avec Sandra sur Europe 2.
2: Merci et un classique pop Europe 2 de qualité pour la suite. Je l'adore, je suis sûre que vous aussi. Sophie Elise Bextor qui va débarquer. Et là, c'est Alex Warren sur Europe 2.

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Vous êtes peut-être torturé entre les achats d'Halloween. Oui, j'en ai vu dans les magasins. Ouais, pour Halloween. Et puis l'achat de la dernière glace à la vanille aussi. Voici Charlotte Cardin.

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Oh là là, oh, mais quel classique pop Europe 2. On adore. Avril Lavigne à l'instant, c'était Scale Up Boy sur Europe 2 Pop Radio. Tout pile 18h. Bienvenue. Shakira et Burna Boy qui vont débarquer. Il faut absolument que je vous parle de Shakira. Est-ce que vous allez gagner la semaine prochaine sur Europe 2 Pop Radio? Vous bougez pas. Ça va vous plaire, c'est sûr. Et puis Teddy Swims arrive aussi.

depuis plus de 15 ans pour violence conjugale et trafic de drogue. Direction la Suède, à présent, où plusieurs personnes ont été blessées dans un lycée. Un individu armé d'une épée s'est introduit dans un établissement, aujourd'hui de la ville de Fagersta, dans le centre du pays. L'assaillant a été touché à la jambe par des tirs de police avant d'être arrêté, selon les médias locaux. Plusieurs écoles de la ville sont restées confinées une bonne partie de l'après-midi. Retour en France avec ce bras de fer qui se profile autour de la tournée de Patrick Perspective, qui ne passe pas auprès de plusieurs maires. Chartres, Caen, Tours ou encore Laval font partie des villes où sa venue suscite une levée de boucliers. La décision ne leur appartient pas. Seuls

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Et pour la suite, c'est The Cardigans qui va arriver avant ça. Celle qui était l'invitée d'Europe de Lab et qui nous a fait des lives incroyables. Tout ça, c'est à retrouver sur Europe2.fr. Et elle, c'est Auria et son incroyable soirée mondaine qu'on écoute maintenant sur Europe 2.

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5: 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Un havre de paix pour des animaux issus de sauvetage. Félins, ours, primates. Ouvert tous les jours de 10h à 19h. 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

0: Bienvenue sur Europe de Pop Radio. Ça y est, il est 19h. Peut-être là sur la route, direction le week-end, ou sur la route, direction la maison. Bah ouais, les vacances sont peut-être déjà finies. Allez, pour la suite, Manon Lisa arrive, Yujel et Solto et David Guetta avec Gillo aussi. Bougez pas. On passe aux news avec Jérémy Desiderati. Hello Jérémy.
1: Hello Sandra, bonsoir à tous. Après ces dernières heures très agitées, notamment dans le sud du pays, les éclaircies sont de retour demain sur tout le territoire. On enfile les lunettes de soleil.

Inconnu de la justice, il a été condamné en 2023 pour violence conjugale. Le 12 août dernier, le corps de cette influenceuse de 29 ans avait été retrouvé dans des vignes à Saint-Gilles, à une vingtaine de kilomètres de Nîmes. À l'étranger, c'était la panique aujourd'hui en Suède, dans la ville de Fagersta. Au moins 3 personnes ont été blessées à coups d'épée dans un lycée de cette petite commune de 12 000 habitants. Les victimes ont 12 et 17 ans. Selon les médias locaux, l'assaillant a été touché à la jambe par des tirs de police avant d'être arrêté. Le suspect est un ancien élève de 18 ans souffrant de troubles mentaux et déjà condamné par la justice. L'actu ce soir, c'est aussi ce problème de taille en matière de protection sexuelle. Plus de 40 000 préservatifs non conformes ont été vendus en France ces derniers mois. L'alerte concerne une trentaine de références vendues principalement en ligne. De quoi susciter la crainte de grossesses non désirées ou des infections sexuellement transmissibles. Le ministère de la Santé recommande aux consommateurs concernés de faire un dépistage ou un test de grossesse. Sa tournée des festivals a capoté, loin d'être feel good en ce moment. Charlotte Cardin a annoncé sur Instagram devoir stopper ses concerts de l'été. Touchée aux cordes vocales, la star canadienne est contrainte de mettre sa voix au repos. Après plusieurs annulations en Europe depuis le début du mois, la chanteuse doit aussi renoncer aux 4 dates prévues en France. Déception donc pour les fans qui l'attendaient sur scène ce soir au VNB Festival en Mayenne ou demain au Cabaret Vert à Charleville-Mézières. Et puis ça plane pour elle. Sophie Adno s'apprête à repartir à l'assaut de l'espace. Une semaine après sa première sortie, l'astronaute française renfilera son scaphandre mardi prochain pour une deuxième sortie extravéhiculaire. Objectif terminé, l'installation d'une antenne de communication avec la Terre qu'elle n'avait pas eu le temps d'achever lors de sa première mission, malgré plus de 6 heures passées hors de l'ISS. Et puis dans le ciel, toujours, le temps va s'améliorer progressivement ce soir pour lancer votre week-end. L'instabilité de ces

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Vous écoutez le Nouvel Europe 2 et ici on adore les classiques Pop Europe 2. On a même une web radio dédiée à tous ces sons qu'on adore. Web Radio Classique est là pour la suite du son, un classique qui fait beaucoup de bien. Imani avec Don't Be So Shy sur Europe 2 Pop Radio et juste après on écoutera le son d'Alex Warren. Passez une belle soirée.

0: Rihanna qui arrive et puis Temper City aussi sur Europe 2.
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Vous écoutez le Nouvel Europe 2. Pour la suite, c'est Boileau qui vous accompagne toute la soirée. Ça va être super bien avec plein de bons sons. Vianney et Chiran avant ça. Et puis Another. Ça donne envie de sortir. Peut-être que vous allez bouger ce soir. Profitez bien. Another avec Talk to You sur Europe 2.

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1: On souhaite une bonne soirée à Sandra et on continue ensemble la playlist Pop Europe 2 pendant 30 minutes non-stop. C'est Nico Boileau, je suis très content de vous retrouver, encore plus quand c'est vendredi parce que là, week-end. Eh ouais, on va se mettre bien les amis avec Tove Lo, Stromae et Des Fleurs, Calvin Harris et puis Tame Impala, on écoute Dracula sur Europe 2. Dans moi.

C'est vendredi soir, c'est Europe 2. Peut-être que pour ce week-end, vous avez prévu des barbecues avec vos amis. En plus, les températures sont bien redescendues. Il va faire beau à peu près partout en France ce week-end, donc ça va être le moment. Peut-être même le dernier week-end de vos vacances. Téléchargez l'appli Europe 2, comme ça, vous n'avez qu'à profiter du barbecue, des apéros, et nous, on s'occupe de la musique. Mettez ça dans votre poche, lancez le téléchargement. Pendant Bob Sinclair et Bruno Mars, c'est la playlist Pop Europe 2 pendant 30 minutes. Non-stop.

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bonne nouvelle. 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Bon, déjà qui est une ville formidable, même quand on y va juste en tourisme. 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Avant 21h, Justin Timberlake et le nouveau Alex Warren, nouvelle pop Europe 2.

Ça, c'était exactement nous pendant la canicule. Heureusement, les températures ont baissé. On est bien, c'est vendredi soir. On fête le début du week-end ensemble avec la playlist Pop Europe 2 pendant 30 minutes non-stop. Ne loupez pas le nouveau Sébastien Tellier avec Julien.

0: Et tu l'oublies, et puis deux semaines après, tu réouvres le truc et tu te rends compte qu'il y a des cristaux de glace partout. Alors apparemment, il faut retourner le pot une fois qu'on s'en est servi, donc vous le mettez à l'envers dans le congélo. Autre astuce aussi, vous le finissez, vous passez au suivant. Ça marche également. On va retrouver Angèle et Justice dans la playlist Pop Europe 2 après un breton, mais il a aussi une autre qualité, c'est qu'il chante bien. Voici Charles Doré.
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0: passé une bonne soirée avec nous sur Europe 2. Alors, il y a 6 mois, je ne savais pas qui c'était Manon Lisa. Et depuis que j'ai découvert sur Europe 2, j'aime beaucoup ce qu'elle fait. Le Petit Pêcheur, c'est un des tubes de cet été 2026 chez nous sur Europe 2. Elle arrive dans la playlist Pop Europe 2 pendant 60 minutes non-stop. Manon Lisa, avant d'elle, question.
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1: On revient dans les catégories gros tube de l'été 2026 chez nous. Je demande Tovlo et Stromae. Alors moi, je l'avais découvert juste avant l'été sur Europe 2 et pendant deux mois là, je me le suis mis matin, midi et soir. J'adore. Voici Des Fleurs sur Europe 2. Évidemment.

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0: Buenas noches. Ça veut dire bonne nuit en espagnol. Non, bah, je vous forme parce que vous allez partir à Madrid. Donc peut-être que vous avez quelques rudiments d'espagnol. Vous vous souvenez de votre LV2. Vous partez à Madrid avec la personne de votre choix pour aller voir Shakira. 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Eh, vous avez bien fait de passer dans le coin ce soir, comme ça vous faites partie des tout premiers au courant. La suite de la playlist Pop Europe 2, ce sera avec Orelsen et avec Tibbs.
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0: Europe 2 avant 22h55. Ah ouais, je suis précis. Il y aura un bonus pop Europe 2, alors je vous dis pas lequel, je vous laisse la surprise, mais ça va être génial. Ça sera après le nouveau Katsai et le duo David Guetta Gilo sur Europe 2.
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2: Europe 2, alors quand c'était l'époque R&B, souvenez-vous les chanteurs genre Usher et tout, dans les clips ils passaient leur langue sur leurs lèvres comme ça. Hein. Alors moi j'ai toujours essayé de faire le truc, mais ça n'a jamais été aussi sensuel, mais on dirait un psychopathe. Hein. Tu sais, un mec qui passe dans Faites Entrer l'Accusé. En voici un chanteur de R&B, Craig David, 7 Days, Bonus Pop Europe 2.

Shakira sur Europe 2, dès que vous l'entendrez à partir de tout à l'heure minuit, vous enverrez Europe 2 par SMS au 7-12-13 et ce sera votre cadeau de rentrée avec Europe 2. Vous partirez à Madrid pour la voir en concert au Shakira Stadium. Exceptionnel. Bah, un peu comme la playlist de pop Europe 2 en fait. Le nouveau UGL arrive après Teddy Swims.

en fait. Hein. Faut écouter le matin et l'après-midi, comme ça vous avez des ponts entre les deux émissions, c'est exceptionnel. Donc Koé tous les matins, 7h-11h sur Europe 2, et aussi l'après-midi entre 15h30 et 18h. Lundi, on reprend les bonnes habitudes. Et tiens, je voulais aussi vous faire découvrir le nouveau UGL ce soir, il s'appelle Moving to the Sun, il est exceptionnel, il est sur Europe 2.

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2: Europe 2, ce groupe est français. Je le savais peut-être pas, mais ils viennent du nord de la France, King Gang 2. Voici Jubel, bonus Pop Europe 2 pour fêter le début du week-end.

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